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0: Bonjour à tous, aujourd'hui 6 août, c'est l'occasion de souhaiter une bonne fête aux Marlènes, on les embrasse, qui est la forme contractée de Marie-Hélène. Les Marlènes sont généralement de grandes travailleuses, déterminées et volontaires, elles vont au bout de ce qu'elles entreprennent. Elles nourrissent aussi de grandes ambitions et aspirent à briller dans leur profession, sérieuse et intransigeante. Elles aiment la rigueur et l'organisation, ce sont aussi des femmes particulièrement affectueuses et généreuses, même si elles laissent paraître une certaine froideur au premier abord. Ça s'est passé un 6 août 1978, le pape Paul VI s'éteint à 81 ans à Castel Gandolfo après 15 ans de pontificat. 1985, disparition de Philippe de Dieuleveux au cours d'une expédition sur le fleuve Zaïre. 1995, pour la première fois depuis 1872, les pubs anglais ont le droit d'ouvrir le dimanche. L'acteur et humoriste français Henri Tissot nous a quittés le 6 août 2011. Il se fit connaître au début des années 60 grâce à ses imitations de la voix du général de Gaulle. 2014, la sonde spatiale européenne Rosetta atteint à 9h29 GMT son point de rendez-vous avec la comète Churyumov qu'elle va escorter vers le Soleil pour tenter de percer ses secrets. Une première scientifique, le dicton du jour qui va refermer cette éphéméride. Août sans pluie fait maigrir la vache. À méditer, à demain. D'ici là, très bonne journée à tous.
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2: Bonjour à tous, l'horoscope de ce jeudi, on débute avec les béliers, vous voyez les choses en grand, on aime vos pensées du jour. Les taureaux, voir la vie en rose et votre philosophie de vie aujourd'hui, morale en forte hausse, c'est parfait pour vous et c'est surtout amplement mérité. Les gémeaux, courage et détermination vous caractérisent en ce jeudi. Les cancers, joie et bonne humeur vont dicter votre journée. Les lions, vous serez compréhensifs avec vos proches, ils ont besoin de vous, donc ça tombe très bien. Les vierges, votre bon sens se met plus d'un au défi. Les balances, la générosité vous accompagne tout au long de ce jeudi. Les scorpions, l'ambiance est plus qu'explosive. Attention à ne pas vous fâcher. Sagittaire, on pourrait vous faire quelques propositions suspectes. Restez sur vos gardes. Les capricornes, les choses tournent en votre faveur quand il y a confrontation. Les verseaux, vous apprendrez des erreurs que vous ferez aujourd'hui. Et enfin les poissons, c'est auprès de vous que l'on viendra chercher conseil. Avec tout ça, très belle journée, bon jeudi.
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1: Bonjour à tous, dans l'actualité, jeux vidéo du jour. Plus de 20 ans après, Microsoft ressort plusieurs jeux de la Xbox originale sur PC. Voilà qui devrait raviver la fibre nostalgique des amateurs de rétro gaming qui avaient adoré la toute première console Xbox de Microsoft. C'est donc une nouvelle qui a surpris beaucoup de monde quand le communiqué officiel est tombé il y a quelques jours. Microsoft lance donc un nouveau programme baptisé Xbox Backward. Il vise notamment à proposer quasiment 25 ans après le lancement de la console un retour sur PC de jeux de la Xbox originale. Pour les débuts du programme, seulement 4 jeux seront accessibles, mais Microsoft promet d'en ajouter par la suite. Il s'agit de 4 titres plutôt cultes de la console Xbox et surtout des jeux dont Microsoft détient toute la propriété intellectuelle, ce qui facilite évidemment les choses pour les ressortir une vingtaine d'années plus tard. Et sur PC, cette fois-ci, vous avez ainsi la possibilité de refaire des parties multijoueurs de Fusion Frenzy, qui était pour rappel disponible dès le lancement de la console le 15 novembre 2001 en Amérique du Nord. Il est en ce moment en promotion d'ailleurs à 2,49€. D'autres jeux également, comme par exemple Crimson Sky, Blinds ou encore Kanger Live Unrolloid, arrivé plus tard quant à lui en juin 2005. Il a marqué notamment les esprits par son humour borderline et c'est aussi le symbole du rachat du studio Rare par Microsoft. Lui aussi coûte 9,99€. Pas de promotion en cours. Les 4 types sont donc compatibles Xbox Play Anywhere. On se retrouve très vite avec d'autres actus jeux vidéo.
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1: Bonjour à tous, dont l'actualité cinéma du jour, on parle de la sortie du film Un grand raccourci, comédie dramatique, avec notamment Jules Porrier, Louise Labec et François Lebris. Quand le restaurant familial menace de fermer, deux cousins bretons relâchent des rats pour s'improviser des ratiseurs. Le même été, deux jeunes femmes trafiquent le concours de beauté local pour promouvoir leurs bijoux. Embarquées en tout cas dans leur stratagème chaotique, ces quatre débrouillards en quête d'avenir finissent par se percuter. Un grand raccourci, la comédie dramatique signée Clément Devilliers dans les salles de cinéma. Ça se passe dans quelques jours, le 12 août prochain. On se retrouve très vite avec d'autres films à découvrir.
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0: Bonjour à tous, aujourd'hui 6 août, c'est l'occasion de souhaiter une bonne fête aux Marlènes, on les embrasse, qui est la forme contractée de Marie-Hélène. Les Marlènes sont généralement de grandes travailleuses, déterminées et volontaires, elles vont au bout de ce qu'elles entreprennent. Elles nourrissent aussi de grandes ambitions et aspirent à briller dans leur profession, sérieuse et intransigeante. Elles aiment la rigueur et l'organisation. Ce sont aussi des femmes particulièrement affectueuses et généreuses, même si elles laissent paraître une certaine froideur au premier abord. Ça s'est passé un 6 août 1978, le pape Paul VI s'éteint à 81 ans à Castel Gandolfo après 15 ans de pontificat. 1985, disparition de Philippe de Dieuleveux au cours d'une expédition sur le fleuve Zaïre. 1995, pour la première fois depuis 1872, les pubs anglais ont le droit d'ouvrir le dimanche. L'acteur et humoriste français Henri Tissot nous a quittés le 6 août 2011. Il se fit connaître au début des années 60 grâce à ses imitations de la voix du général de Gaulle. 2014, la sonde spatiale européenne Rosetta atteint à 9h29 GMT son point de rendez-vous avec la comète Churyumov qu'elle va escorter vers le Soleil pour tenter de percer ses secrets. Une première scientifique, le dicton du jour qui va refermer cette éphéméride. Août sans pluie fait maigrir la vache. À méditer, à demain. D'ici là, très bonne journée à tous.
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2: Bonjour à tous, l'horoscope de ce jeudi, on débute avec les béliers. Une belle dose d'assurance vous accompagnera tout au long de la journée. Vous saurez convaincre sans difficulté ceux qui vous entourent. Les taureaux, les petits plaisirs auront une saveur toute particulière aujourd'hui. Savourez ces instants simples. Gémeaux, votre audace fait la différence. Les circonstances jouent en votre faveur et tout semble vous réussir. Les cancers, votre écoute sera précieuse. Pour un proche, quelques mots bien choisis pourront apporter un véritable réconfort. Lion, un défi relevé avec succès renforcera votre confiance. Cette réussite vous donnera envie d'aller encore plus loin. Vierge, en ce jeudi, un manque d'organisation pourrait vous faire perdre un temps précieux. Prenez quelques minutes pour remettre de l'ordre dans tout ça. Balance, les bonnes nouvelles s'enchaînent et le sourire revient. Une journée été agréable vous attend. Scorpion, rien ne semble pouvoir freiner votre détermination. Votre ténacité pourrait bien ouvrir des portes inattendues. Sagittaire, ne soyez pas trop exigeant envers vous-même. Personne n'attend la perfection, alors accordez-vous le droit de souffler. Capricorne, vos conseils seront particulièrement recherchés. Votre expérience et votre bon sens feront toute la différence. Verseau, une parole maladroite pourrait être mal comprise. Tournez votre langue 7 fois avant de parler afin d'éviter tout malentendu. Les poissons, pour terminer, une belle surprise pourrait conclure cette journée. Gardez les yeux ouverts, un moment agréable vous attend peut-être. Avec tout ça, belle journée, très bon jeudi.
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1: Bonjour à tous, dans l'actualité jeux vidéo du jour. Plus de 20 ans après, Microsoft ressort plusieurs jeux de la Xbox originale sur PC. Voilà qui devrait raviver la fibre nostalgique des amateurs de rétro gaming qui avaient adoré la toute première console Xbox de Microsoft. C'est donc une nouvelle qui a surpris beaucoup de monde quand le communiqué officiel est tombé il y a quelques jours. Microsoft lance donc un nouveau programme baptisé Xbox Backward. Il vise notamment à proposer, quasiment 25 ans après le lancement de la console, un retour sur PC de jeux de la Xbox originale. Pour les débuts du programme, seulement 4 jeux seront accessibles, mais Microsoft promet d'en ajouter par la suite. Il s'agit de 4 titres plutôt cultes de la console Xbox et surtout des jeux dont Microsoft détient toute la propriété intellectuelle, ce qui facilite évidemment les choses pour les ressortir une vingtaine d'années plus tard. Et sur PC, cette fois-ci, vous avez ainsi la possibilité de refaire des parties multijoueurs de Fusion Frenzy, qui était pour rappel disponible dès le lancement de la console, le 15 novembre 2001, en Amérique du Nord. Il est en ce moment en promotion d'ailleurs, à 2,49€. D'autres jeux également, comme par exemple Crimson Sky, Blinz ou encore Kanger, Live and Reload, arrivé plus tard quant à lui en juin 2005. Il a marqué notamment les esprits par son humour borderline et aussi le symbole du rachat du studio Rare par Microsoft. Lui aussi coûte 9,99€. Pas de promotion en cours. Les 4 types sont donc compatibles. Xbox Play Anywhere. On se retrouve très vite avec d'autres actus jeux vidéo.
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1: Bonjour à tous, dont l'actualité cinéma du jour, on parle de la sortie du film Un grand raccourci, comédie dramatique, avec notamment Jules Porrier, Louise Labec et François Lebris. Quand le restaurant familial menace de fermer, deux cousins bretons relâchent des rats pour s'improviser des ratiseurs. Le même été, deux jeunes femmes trafiquent le concours de beauté local pour promouvoir leurs bijoux. Embarquées en tout cas dans leur stratagème chaotique, ces quatre débrouillards en quête d'avenir finissent par se percuter. Un grand raccourci, la comédie dramatique signée Clément Devilliers. Dans les salles de cinéma, ça se passe dans quelques jours, le 12 août prochain. On se retrouve très vite avec d'autres films à découvrir.
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1: 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Stéphane Maire, bonjour. 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
3: L'impact et les effets positifs de la démarche, on les a assez vite perçus puisque très rapidement, on a vu l'accidentologie baisser autour de séquelles, donc sur les poignets et sur les mains, assez rapidement et notamment sur les régleurs, sur lesquels c'est des personnes qui interviennent dans les machines et qui peuvent avoir à forcer dans des positions un petit peu inadéquates. Et là, on peut avoir des lombalgies. Et donc, on a pu mettre en place des outils pour intervenir dans les machines avec moins d'efforts et plus rapidement. On est intervenu sur la productivité puisqu'on avait trouvé une solution qui à la fois réduisait les risques musculo-squelettiques, mais en même temps accélérait le changement d'outillage, par exemple. Et donc, on a gagné du temps dans les changements d'outillage, qui est un temps perdu, en fait, dans l'industrie. Et dans un second temps, là, on constate que ça fait 3 ans qu'on n'a plus de départ de régleurs, ce qui est une catégorie de personnel qui a tendance à changer rapidement d'entreprise parce que très demandée. Je préconiserais à une autre entreprise l'intervention TMS, notamment pour améliorer sa performance, puisque ça améliore le dialogue, ça c'est clair, ça améliore l'engagement des personnes au sein de l'entreprise, puisque ils voient que on intervient aussi sur leurs conditions de travail. Et clairement, de toute façon, une solution qui met en sécurité est 90% des cas plus productive.
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1: Plus d'infos, amélie.fr/entreprise.
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4: Bonjour à tous, aujourd'hui 6 août, c'est l'occasion de souhaiter une bonne fête aux Marlènes. On les embrasse, qui est la forme contractée de Marie-Hélène. Les Marlènes sont généralement de grandes travailleuses, déterminées et volontaires. Elles vont au bout de ce qu'elles entreprennent. Elles nourrissent aussi de grandes ambitions et aspirent à briller dans leur profession, sérieuse et intransigeante. Elles aiment la rigueur et l'organisation. Ce sont aussi des femmes particulièrement affectueuses et généreuses, même si elles laissent paraître une certaine froideur au premier abord. Ça s'est passé un 6 août 1978. Le pape Paul VI s'éteint à 81 ans à Castel Gandolfo après 15 ans de pontificat. 1985, disparition de Philippe de Dieuleveu au cours d'une expédition sur le fleuve Zaïre. 1995, pour la première fois depuis 1872, les pubs anglais ont le droit d'ouvrir le dimanche. L'acteur humoriste français Henri Tissot nous a quittés le 6 août 2011. Il se fit connaître au début des années 60 grâce à ses imitations de la voix du général de Gaulle. 2014, la sonde spatiale européenne Rosetta atteint à 9h29 GMT son point de rendez-vous avec la comète Churyumov qu'elle va escorter vers le Soleil pour tenter de percer ses secrets. Une première scientifique, le dicton du jour qui va refermer cette éphéméride. Août sans pluie fait maigrir la vache. À méditer, à demain. D'ici là, très bonne journée à tous.
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2: Bonjour à tous, l'horoscope de ce jeudi, on débute avec les béliers, vous voyez les choses en grand, on aime vos pensées du jour. Les taureaux, voir la vie en rose et votre philosophie de vie aujourd'hui, morale en forte hausse, c'est parfait pour vous et c'est surtout amplement mérité. Les gémeaux, courage et détermination vous caractérisent en ce jeudi. Les cancers, joie et bonne humeur vont dicter votre journée. Les lions, vous serez compréhensifs avec vos proches, ils ont besoin de vous, donc ça

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1: Bonjour, deux dispositifs améliorant la retraite des mères de famille entreront en vigueur en septembre. C'est ce qu'a fait savoir le ministère du Travail. Le salaire de référence pour le calcul des pensions sera désormais calculé sur les 24 meilleures années de la carrière contre 25 aujourd'hui pour les parents ayant eu un enfant et obtenu des trimestres de cotisation supplémentaires et 23 ans pour ceux ayant eu deux enfants et plus. La mesure permettra d'améliorer le montant de la pension pour plus d'une femme sur deux. Le chef Jean Humbert, placé sous le statut de témoin assisté, l'ancien vainqueur de l'émission de cuisine Top Chef, est visé par plusieurs plaintes d'ex-compagnes. Le personnel navigant de la compagnie aérienne EasyJet est appelé à la grève. Un préavis a été déposé pour la période du 7 août au 2 septembre par trois syndicats. Des dates clés de mobilisation seront précisées 48 heures à l'avance. Les syndicats dénoncent une dégradation continue des conditions de travail. Une femme placée en garde à vue à Colmar dans le Haut-Rhin après avoir poignardé un gendarme en civil qui n'était pas en service, le blessant gravement mais sans engager pour autant son pronostic vital. La suspecte était une passagère d'un TGV reliant Mulhouse à Colmar qui avait déjà importuné plusieurs personnes dans le train en proférant des menaces à leur encontre. Le gendarme en civil a tenté de l'interpeller à sa descente du train avant d'être poignardé. Une première enveloppe d'aide de 300 000 euros destinée à aider les collectivités affectées par le mégafon en Gironde à réaliser des travaux urgent a été débloqué hier par la préfecture qui a mis sur pied un comité de pilotage pour la reconstruction. Environ 240 habitations ont été détruites par les flammes, les trois quarts sur la commune du Porge, selon un bilan provisoire. C'est la fin de ce flash, une très bonne journée à notre écoute.
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1: Bonjour, la rétrosport de la semaine, football lassé Ajaccio, monument du football corse a déposé le bilan. Le club n'a pas survécu à une situation financière devenue intenable. Avec plus de 13 millions d'euros de dettes et l'absence de repreneur, la liquidation judiciaire a été actée, mettant fin à 27 ans de professionnalisme. Ce dépôt de bilan va entraîner la suppression de 180 emplois. Le centre de formation est également contraint de fermer ses portes. Tennis, le tirage au sort du tableau masculin de l'US Open a été effectué jeudi en fin de journée. Il a réservé de belles surprises puisque Carlos Alcaraz et Novak Djokovic sont dans la même partie de tableau, tout comme Daniil Medvedev qui affrontera Benjamin Bonzi. Comme ce dernier, les Bleus n'ont pas été très chanceux. Meilleur français Hugo Humbert affrontera l'Australien Adam Walton, 82e, tandis que Giovanni Pecci-Perica, 39e mondial, sera opposé à un autre cador, l'Italien Lorenzo Musetti, 10e. Présent également à New York, Gaël Monfils, 50e mondial, croisera le fer avec le Russe Roman Siafoulin, 90e, alors que Quentin Ali, 70e, débutera contre David Goffin, 68e. Alexandre Muller aura également une partie difficile à jouer contre Stefanos Tsitsipas, tête de série numéro 26. Eurobasket, la 42e édition du championnat d'Europe va se dérouler du 27 août au 14 septembre dans pas moins de 4 pays et 4 villes différents. La Lettonie, Riga, Chypre, Limassol, la Finlande, Tampere et la Pologne, Katowice. C'est à Riga que se déroulera l'intégralité du tableau final à partir des 8e. On compte 4 groupes de 6 équipes pour le premier tour, puis les 4 premiers de chaque poule verront les 8e de finale. Les vice-champions olympiques français qui sont dans le groupe D sont leurs stars Victor Wembayama et Rudy Gobert sont favoris pour figurer sur le podium. Cyclisme, opéré de la cheville mardi à Lyon suite à sa blessure subie à la fin du Tour de France, Kevin Vauquelin pourra mettre un terme à sa saison. Sa présence aux championnats du monde sur route au Rwanda du 21 au 28 septembre paraît plus que compromise, comme pour les championnats d'Europe du 1er au 5 octobre qui seront disputés en Ardèche et dans la Drôme. Volée face à Porto Rico, les Françaises ont réussi leur entrée dans le mondial vendredi, une compétition qu'elles n'ont plus disputée depuis 51 ans. Elles se sont imposées face à leurs adversaires 25-22, 25-18, 21-25, 25-14 et prennent déjà une option pour la qualification. Prochain rendez-vous avec les Brésiliennes ce dimanche, toujours à Chiang Mai en Thaïlande. C'est la fin de cette rétrosport, une très bonne journée à notre écoute.
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1: Bonjour à tous, dans l'actualité people du jour, on parle de Leonardo DiCaprio avec Vittoria Seduzario. À 51 ans, Leonardo DiCaprio semble avoir rangé son célèbre tableau de chasse. L'acteur a été aperçu dans les rues de Soho à New York lors d'une balade à vélo avec Vittoria Seriti, âgée de 28 ans. Look décontracté, lunettes noires et un vélo. Le couple a profité d'un rendez-vous presque ordinaire avant de croiser Robin Thicke. Ensemble depuis 2023, Leonardo DiCaprio et Vittoria multiplient désormais les apparitions à deux. Cette fois, ça sent vraiment le sérieux. On se retrouve très vite avec d'autres Actu People.
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0: peut-on teinter un parquet, à votre avis? Eh bien, la teinture d'un parquet est une technique idéale, effectivement, pour changer de parquet sans entreprendre de grands travaux. Il vous faut être extrêmement soigneux pendant votre travail si vous souhaitez que le résultat soit impeccable. Le mieux est de partir d'une essence de bois relativement claire, de façon à ce que le résultat soit plus éloquent. Avant toute chose, poncez l'ensemble de votre parquet avec une ponceuse électrique et débarrassez le sol de toutes les poussières de bois afin d'obtenir une surface nette et propre. Appliquez la teinte acrylique que vous aurez choisie, chêne moyen, foncé, rustique, merisier, acajou, etc. En suivant le veinage du bois, laissez sécher, passez une seconde couche, puis une troisième si la teinte obtenue n'est pas assez foncée. Et enfin, appliquez deux couches de finition avant de procéder à une vitrification pour protéger au maximum votre parquet.
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1: Bonjour, deux dispositifs améliorant la retraite des mères de famille entreront en vigueur en septembre. C'est ce qu'a fait savoir le ministère du Travail. Le salaire de référence pour le calcul des pensions sera désormais calculé sur les 24 meilleures années de la carrière contre 25 aujourd'hui. Pour les parents ayant eu un enfant et obtenu des trimestres de cotisation supplémentaires et 23 ans pour ceux ayant eu deux enfants et plus, la mesure permettra d'améliorer le montant de la pension pour plus d'une femme sur deux. Le chef Jean Humbert, placé sous le statut de témoin assisté, l'ancien vainqueur de l'émission de cuisine Top Chef, est visé par plusieurs plaintes d'ex-compagnes. Le personnel navigant de la compagnie aérienne EasyJet est appelé à la grève. Un préavis a été déposé pour la période du 7 août au 2 septembre par trois syndicats. Des dates clés de mobilisation seront précisées 48 heures à l'avance. Les syndicats dénoncent une dégradation continue des conditions de travail. Une femme placée en garde à vue à Colmar dans le Haut-Rhin après avoir poignardé un gendarme en civil qui n'était pas en service, le blessant gravement mais sans engager pour autant son pronostic vital. La suspecte était une passagère d'un TGV reliant Mulhouse à Colmar qui avait déjà importuné plusieurs personnes dans le train en proférant des menaces à leur encontre. Le gendarme en civil a tenté de l'interpeller à sa descente du train avant d'être poignardé. Une première enveloppe d'aide de 300 000 euros destinée à aider les collectivités affectées par le mégafon en Gironde à réaliser des travaux urgent a été débloqué hier par la préfecture qui a mis sur pied un comité de pilotage pour la reconstruction. Environ 240 habitations ont été détruites par les flammes, les trois quarts sur la commune du Porge, selon un bilan provisoire. C'est la fin de ce flash, une très bonne journée à notre écoute.
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1: Bonjour à tous. Aujourd'hui, gros plan sur Kev Adams, né en 1991 à Paris. Kev Adams, de son vrai nom Kevin Smadja, est humoriste et acteur, fils d'employé en finance et en immobilier. Il a également deux petits frères, Noam et Lyron. Marqué par le film Titanic, Kevin se lance à l'âge de 7 ans dans les cours de théâtre. Il se tourne finalement vers le cinéma après avoir décroché un rôle dans le film Court toujours en 2000. Cette première expérience ne le prédestine cependant pas à embrasser une carrière d'acteur. Après plusieurs castings ratés, le jeune homme choisit l'humour et décide d'écrire ses propres sketchs. Il fait ses premiers pas sur scène à la Maison des Jeunes et de la Culture, la MJC de Neuilly-sur-Seine. Sans rencontrer un succès fulgurant, Kev Adams s'inscrit à l'université Paris-Nanterre où il étudie le droit. Le jeune homme continue son parcours parallèlement dans l'humour et se produit sur la scène de petits cafés parisiens. Toujours en 2009, Kev Adams interprète son premier one-man show, The Young Man Show, qui est un succès qui permet donc à l'artiste de faire la première partie de Gad Elmaleh au Palais des Sports. L'humoriste part dès lors en tournée aux quatre coins de la France pendant 2 ans. Parallèlement à son spectacle, Kevin débute à la télévision. Il, à la suite de plusieurs passages dont On ne demande qu'à en rire, il participe à la création de la série Soda, où il joue l'un des personnages principaux. De retour sur scène en 2013, l'artiste présente son deuxième spectacle, Voilà Voilà. Grâce à ce nouveau coup de projecteur, Kev Adams décroche de nombreuses têtes d'affiche comme Fiston en 2014. Bien qu'il soit attaché à un registre comique, l'acteur souhaite se diversifier avec ses projets. On le retrouve dans Ami public en 2016, puis dans le drame Un sac de billes en 2017. Durant cette même période, l'artiste concrétise un de ses rêves en jouant en duo avec Gad Elmaleh dans leur spectacle Tout est possible. Face au succès de son spectacle soi-disant entre 2018 et 2019, en 2023, Kev Adams a présenté son one-man show Miroir. Côté cœur, après une brève relation avec Capucine Annav, il officialise sur l'émission Au tableau en juin 2018 son histoire d'amour avec une ex-Miss France. Le couple se sépare quelques mois plus tard. On se retrouve très vite avec d'autres infos.
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2: Les troubles musculo-squelettiques sont des maladies qui touchent les articulations, les muscles et les tendons. Pour aider les entreprises à réduire l'impact de ces pathologies, l'assurance maladie risque professionnel a mis en place le programme TMS Pro, constitué de 4 étapes. Aujourd'hui, focus sur l'étape 1, l'état des lieux dans l'entreprise. Retour d'expérience avec Dominique Michel, responsable hygiène, sécurité, environnement de Prévoté, une entreprise de transport et de logistique des Hauts-de-France.
4: Oui, l'état des lieux était fondamental pour déterminer les différents facteurs à prendre en compte, les différents acteurs qui allaient également participer à la démarche. Cela a permis d'engager des temps d'échange avec nos collaborateurs pour qu'ils prennent conscience de la propre exposition au TMS et de participer à un plan d'action construit conjointement avec l'ensemble des collaborateurs et accroître la performance qui avait déjà été engagée chez nous. La grande force de la démarche, c'est de prendre conscience de l'approche plurifactorielle des TMS. Cette démarche nous a permis effectivement de prendre conscience que l'approche était globale et de fait qu'elle se traitait à tous les niveaux de l'entreprise.
2: Gérald Gauthier, vous êtes cariste chez Prévoté. Qu'est-ce que TMS Pro a changé à votre quotidien?
5: Beaucoup de choses ont changé. La facilité pour le travail, les TMS qui ont été réduits, la consultation avec l'entreprise, la mise au point de certains outils de travail ont été au cœur des conversations. Et c'est sûr qu'au quotidien, notre travail a été largement facilité. C'était surtout le côté pratique. Nous en avions discuté. Il y a certains postes qui sont encore à voir, mais beaucoup d'évolutions sur notre quotidien ont été faites. Moi, je trouve que le fait d'être interrogé pour cette étude m'a démontré que l'entreprise prenait en compte les problèmes du quotidien. C'est très valorisant.
1: Le programme TMS Pro, une démarche de prévention qui renforce la performance de votre entreprise en améliorant la santé et les conditions de travail de vos salariés.
2: Plus d'infos, amélie.fr/entreprise.
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1: Lorsqu'une entreprise est confrontée à une baisse temporaire d'activité, elle peut réduire la durée du travail des salariés concernés. Ceux-ci perçoivent en contrepartie une indemnité durant les périodes non travaillées. L'employeur peut demander à placer tout ou partie des salariés en position d'activité partielle lorsque l'entreprise est contrainte donc de réduire ou de suspendre temporairement son activité pour l'un des motifs suivants et uniquement ceci. Une conjoncture économique défavorable, des difficultés d'approvisionnement en matières premières ou en énergie, un sinistre ou des intempéries ou encore toute autre circonstance de caractère exceptionnel. Perte du principal client, par exemple, ayant entraîné l'interruption ou la réduction de l'activité. Des transformations, une restructuration ou modernisation de l'entreprise. Tout salarié peut être placé en position d'activité partielle s'il subit une perte de rémunération causée par soit la fermeture temporaire de tout ou partie de l'établissement, soit par la réduction de l'horaire de travail en deçà de la durée légale de travail. En cas de réduction collective de l'horaire de travail, le placement en activité partielle peut être individuel ou concerner les salariés de manière alternative. Pendant les périodes non travaillées, le salarié perçoit une indemnité d'activité partielle versée par l'employeur. Les salariés en chômage partiel bénéficient, eux, de règles d'indemnisation différentes. Le montant de l'indemnité d'activité partielle est fixé à 70% de la rémunération brute. Lorsque le salarié suit une action de formation, le montant de l'indemnité est porté à 100% de la rémunération nette. Notez qu'une autorisation d'activité partielle peut être accordée pour une durée maximum de 6 mois renouvelable.
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1: Pour avoir une belle couleur de teint, idéal, c'est bien sûr le fond de teint, bien apprécié par les femmes, puisqu'il donne non seulement une belle couleur, mais aussi qu'il cache les imperfections. Ils se vendent les fonds de teint sous différentes textures, ils sont adaptés à de très nombreuses couleurs et teintes de peau. Pour choisir le bon pour vous, voici quelques trucs. Alors, il faut tout d'abord choisir un fond de teint liquide, si vous aimez la légèreté. En général, il couvre bien, surtout si vous n'avez pas trop de taches pigmentaires. Vous choisirez un fond de teint crème plus épais, si vous avez par exemple des imperfections, comme des petits boutons. On peut aussi choisir un fond de teint en poudre libre, souvent constitué en poudre minérale. Ces fonds de teint couvrent bien la peau tout en étant ultra légers. Si vous avez une belle peau, ce dernier sera parfait pour vous. Pour tester un fond de teint, vous pouvez en appliquer un peu sur le côté de votre main, tout près de votre poignet, en bas du pouce. Aussi, vous pouvez le tester au niveau de la mâchoire. Ainsi, vous verrez s'il y a ou non des démarcations. Il est très important de choisir un fond de teint qui a exactement la même couleur que votre peau. Pour apporter quelques modifications à votre teint, vous pourrez jouer avec le fard à joues ou encore la poudre auto-bronzante. Vous pouvez très bien aussi, avant de vous lancer dans l'achat d'un fond de teint, c'est vrai que c'est quand même un peu cher, demander des échantillons gratuits en magasin. Les pharmacies et les boutiques de cosmétiques offrent souvent des échantillons à la demande des gens.
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1: Bonjour à tous. Dans l'actualité People du jour, on parle de Leonardo DiCaprio avec Vittoria, c'est du sérieux. À 51 ans, Leonardo DiCaprio semble avoir rangé son célèbre tableau de chasse. L'acteur a été aperçu dans les rues de Soho à New York lors d'une balade à vélo avec Vittoria Cerriti, âgée de 28 ans. Look décontracté, lunettes noires et un vélo. Le couple a profité d'un rendez-vous presque ordinaire avant de croiser Robin Thicke. Ensemble depuis 2023, Leonardo DiCaprio et Vittoria multiplient désormais les apparitions à deux. Cette fois, ça sent vraiment le sérieux. On se retrouve très vite avec d'autres Actu People.
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1: Imaginez-vous au Mexique, en tout cas c'est de la ratatouille et des tacos que l'on va vous servir aujourd'hui. Il faut pour la préparation 2 aubergines, 2 courgettes, 2 poivrons jaunes ou rouges, 3 petits oignons blancs, 4 gousses d'ail, une boîte de tomates concassées, 2 feuilles de laurier, des herbes de Provence, de l'huile d'olive, des tacos, du sel et du poivre. Préchauffez le four à 180 degrés thermostat 6, lavez et coupez les aubergines, les tomates, les courgettes et les poivrons en dés, émincez finement les oignons et l'ail, faites revenir tous ces légumes dans une cocotte avec un petit peu d'huile d'olive, laissez cuire durant 10 minutes, ajoutez la boîte de tomates concassées, salez, poivrez et ajoutez les herbes et le laurier, couvrez la cocotte. Poursuivez la cuisson durant 20 minutes, mélangez, enfournez la cocotte au four et laissez les légumes confire durant 1 heure. Retirez les feuilles de laurier, servez la ratatouille tiède ou froide, accompagnée de tacos.
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1: Bonjour à tous, dont l'actualité des applications mobiles. Si vous avez envie d'abandonner votre iPhone pour un smartphone Android, Google simplifie encore le transfert de vos données entre iOS et la dernière version de son système d'exploitation mobile. Si vous avez prévu d'abandonner Apple et l'iPhone au profit d'un smartphone sous Android, Google a simplifié encore la procédure qui ne nécessite plus d'applications dédiées. Les outils nécessaires étant intégré dans son système d'exploitation mobile. Passer de l'iPhone à un smartphone sous Android n'est plus une épreuve et Google simplifie encore davantage la démarche pour vous faire aller vers son système d'exploitation mobile. Avec Android 17, l'application Android Switch est désormais directement intégrée. Elle était jusqu'à présent uniquement sur les gammes Pixel 9 et 10. Le déploiement concerne désormais aussi les nouveaux smartphones pliants de Samsung, le Z Flip 8, Z Fold 8 et Z Fold 8 Ultra qui arriveront à la fin du mois d'août. Cette migration native permet donc, comme pour l'application dédiée, de récupérer des données essentielles en provenance de l'iPhone. Cela comprend notamment vos vidéos, vos photos, vos contacts, calendriers, mais également les messages, les SMS, MMS, les conversations iMessage et bien entendu les conversations et contenus en provenance de WhatsApp. On se retrouve très vite avec d'autres applications mobiles à découvrir.
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1: Bonjour, deux dispositifs améliorant la retraite des mères de famille entreront en vigueur en septembre. C'est ce qu'a fait savoir le ministère du Travail. Le salaire de référence pour le calcul des pensions sera désormais calculé sur les 24 meilleures années de la carrière contre 25 aujourd'hui. Pour les parents ayant eu un enfant et obtenu des trimestres de cotisation supplémentaires et 23 ans pour ceux ayant eu deux enfants et plus, la mesure permettra d'améliorer le montant de la pension pour plus d'une femme sur deux. Le chef Jean Humbert, placé sous le statut de témoin assisté, l'ancien vainqueur de l'émission de cuisine Top Chef, est visé par plusieurs plaintes d'ex-compagnes. Le personnel navigant de la compagnie aérienne EasyJet est appelé à la grève. Un préavis a été déposé pour la période du 7 août au 2 septembre par trois syndicats. Des dates clés de mobilisation seront précisées 48 heures à l'avance. Les syndicats dénoncent une dégradation continue des conditions de travail. Une femme placée en garde à vue à Colmar dans le Haut-Rhin après avoir poignardé un gendarme en civil qui n'était pas en service, le blessant gravement mais sans engager pour autant son pronostic vital. La suspecte était une passagère d'un TGV reliant Mulhouse à Colmar qui avait déjà importuné plusieurs personnes dans le train en proférant des menaces à leur encontre. Le gendarme en civil a tenté de l'interpeller à sa descente du train avant d'être poignardé. Une première enveloppe d'aide de 300 000 euros destinée à aider les collectivités affectées par le mégafeu en Gironde à réaliser des travaux urgents a été débloquée hier par la préfecture qui a mis sur pied un comité de pilotage pour la reconstruction. Environ 240 habitations ont été détruites par les flammes, les trois quarts sur la commune du Porge, selon un bilan provisoire. C'est la fin de ce flash, une très bonne journée à notre écoute.

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1: Bonjour à toutes, mes espèces, allez bien. En tout cas, bienvenue sur Néo FM, cette radio associative préférée. Et vous y connaissez, chaque samedi, soit nous reçoit un artiste, à l'association ou à un petit groupe. Et là, aujourd'hui, nous reçoit à l'association. Les deux messieurs, nous leur prenons notre température. Les bons, ben, n'ayez pas malade, vous êtes là avec nous tranquille. On n'a plus qu'un mètre entre nous toutes.
3: Ouais.
1: Bonjour, messieurs.
4: Bonjour.
3: Bonjour.
1: Jour.
3: Jour. Okay,
1: d'ailleurs, jour. Bon, alors, notre représente, représente aujourd'hui à l'association. C'est bien ça même.
4: Oui, c'est bien ça. L'association Ambiance Métisse.
1: Ambiance Métisse, d'accord. Comment on appelle-vous?
4: Ben, Thierry Potlaï, moi-même, il est le président de l'association et m'y habite la possession.
1: D'accord, on ne va pas sur le camarade là-bas avec son joli polo rayé.
3: Ah, mais ça l'a fait exprès, ça.
1: L'a fait exprès, ça.
3: Ben, bonjour à toutes, bonjour. Moi, c'est Erlan Tiburs, voilà, le vice-président de l'association Ambiance Métisse. Voilà, ben, nous commençons.
1: Ouais, t'es, ben oui, fais ça bien. Ah, ou là, amène un cadeau là, aujourd'hui. Ah, il voit la même là.
4: C'est rassurant.
1: C'est rassurant là. Ah, d'accord. Ouais. En tout cas, il a bien la voix de, hein, la voix de radio même. Hein. Ah, attention.
3: Arrête, casse les couilles, la voix de Peugeot qui mène.
1: Bon, alors le président il commence bien.
4: Oui.
1: Bon, alors tranquillement. Donc, c'est quoi Ambiance Métisse? Ambiance, vous avez dit, hein?
4: Ambiance créole, ambiance métisse.
1: D'accord. Bon, Ambiance Métisse existe depuis combien de temps?
4: Ben, cette année va faire nous 15 ans d'existence parce que nous les nés, façon de parler, au mois d'octobre 2005.
1: D'accord.
4: Donc, il fait à nous 15 ans d'existence.
1: Est-ce qu'il y en a 15 ans où les présidents?
4: Non, un peu moins de 15 ans. Il fait à peu près 4 ans où les présidents.
1: Ouais.
4: Donc, c'est une continuité par rapport à notre bureau. Chacun de son tour, un petit mandat, il fait tourner quoi.
1: D'accord, ok. Bon, et Ambiance Métisse, que ça y fait exactement?
4: Ambiance Métisse?
1: Ouais.
4: C'est une association vraiment là, un peu dans le culturel quand même, hein, faut nous dire ça.
1: Oui.
4: Il nous fait pas mal de choses. Il peut aller de la semaine bleue, le grand raid, beaucoup de repas. Nous les traitons dans la convivialité, donc nous avons le respect du patrimoine, le manger, ça est très important pour nous. Il fait pas mal de choses. Il nous fait aussi des voyages aussi. Le vice-président me raconte un peu plus aussi, elle aussi nous...
1: Non, mais calcule pas, il s'accroise son bras
4: oui,
1: comme ça.
4: Oui,
1: hein.
4: Exactement. Hein? Un bon. Petit truc quand même avant.
1: Ouais.
4: Nous remercions quand même nos FM d'avoir invité à nous, les très importants.
1: Ah, pas de soucis, pas de soucis, en tout cas, elle est là pour ça.
4: La MDA de la possession aussi d'avoir orienté à nous vers un
1: okay.
4: Super sympa. Un petit coucou pour maintenant, quoi.
1: Ouais, nous saluons Clarisse et Coralie.
4: Exactement.
1: Ouais, qu'on va regarder et puis voilà. Et donc, depuis 15 ans, il existe.
4: Exactement.
1: Et est-ce que vous connaissez un petit peu pourquoi il a été créé?
4: Sur le quartier Camagloin, à l'origine, j'étais l'animateur de ce quartier.
1: D'accord, on nous rappelle que le quartier Camagloin, c'est juste avant que tu prends la roue littorale, c'est le quartier qui est à droite.
4: Ouais, exactement.
1: C'est ça, hein?
4: Exactement, c'est bien ça. Donc, à l'origine, mon travail animateur, il avait déjà le lien social, mais il manquait à nous quelque chose de structuré pour mettre ce lien social-là un petit peu plus en l'air, surtout pour que nous fassions les choses dans une certaine légalité. Donc, c'est pour ça que nous l'avons créé cette association-là.
1: On veut dire, avant, t'es fait, mais t'es pas déclaré.
4: T'es fait, t'es dans un groupe informel, t'es pas déclaré. Nous, t'es
1: d'accord.
4: Nous, deux, trois camarades, deux, trois familles. Mm-hmm. On avait pas mal d'actions déjà que la commune te mette en place. Mais t'es manqué à nous quelque chose pour structurer ça. Et d'où, avec pas mal de jeunes, des familles, on a dit, ben, à nous créer quelque chose, au moins nous, les officiels. Et là, on a permis à nous de lancer l'association, quoi.
1: OK.
4: Ouais.
1: Donc, c'est officier, plus sur le quartier de Camagloire ou bien un petit peu partout?
4: Au jour d'aujourd'hui, sans vente à 10 aucune, nous rayonnons quand même. Non, faut pas nous les vantailles alors.
1: Oui,
4: nous rayonnons à l'échelle de la ville quand même.
1: Vraiment, nous
4: voilà. À l'échelle de la ville aujourd'hui, même la preuve, nous avons quand même pas mal d'adhérents du port qui est avec nous aussi.
1: Ah, ok.
4: Ouais, donc, voilà, c'est une petite association. Nous, les petits quand même, nous avons à peu près 200 adhérents. Donc, elle est pas mal, quoi, pour une petite association de quartier. Mais maintenant, nous même plus de quartier.
1: Ouais, c'est plus de quartier.
4: Nous, à l'échelle de la ville, vraiment, nous, les gens de Sainte-Thérèse, Camagloire, Centre-Ville, Pichette, Dedane. Et là, même. Mais là, c'est Yalandi, ça, elle est trop jolie, ça.
3: Voilà, et après, il y a aussi. Après, il y a aussi.
1: Attention, la voiture est partie, là.
3: Il y en a aussi les gens de Saint-Denis, Saint-Paul, Saint-Leu. Il y a même des gens de Mafat, il est à Bouos.
1: Ouais.
3: Voilà.
1: Que nous saluons.
3: Voilà, que nous saluons. Salut Josie.
1: Ah, quoi ouais.
3: Et après, on a aussi, comme il dit, Thierry tout à l'heure l'a dit, nous fait aussi des activités, c'est-à-dire des activités en montagne. Par exemple, la marche.
1: La randonnée.
3: La randonnée.
1: Ouais.
3: Et aussi les sorties de bus.
4: Oui, énormément de sorties de bus.
3: Énormément.
1: D'accord. Mais reviens un petit coup vers le président, là.
4: Oui.
1: Vous l'avez dit, moi, on a combien de temps les présidents?
4: Cinq ans.
1: Cinq ans, d'accord. Et depuis 5 ans, que ça a été mis en place en plus de notre mandature, par exemple.
4: Déjà, le nombre d'adhérents l'a augmenté. L'augmenter déjà.
1: Ouais.
4: Par rapport à avant, nous t'intéressons un petit peu quand même à l'échelle du quartier.
1: Okay.
4: Là, nous l'avons fait vraiment exploser pour que les gens y ramènent d'autres personnes. C'est de bouche à oreille. Donc, nous peut dire que nous l'avons, entre guillemets, on ne peut pas dire ça parce qu'il ne faut pas mettre non plus en défaut les anciennes personnes.
1: Oui, bien sûr.
4: Nous l'étions un peu dans, plus dans la structuration. Nous laissons structurer cette association-là pour que nous fassions les choses vraiment bien.
1: Ouais.
4: Et que nous l'ayons vraiment des gens, que ce soit dans le bureau ou les membres, les vraiment dans le monde associatif qui aide à nous, qui implique à nous. Donc, l'implication des gens, la permettre à nous vraiment, en termes d'adhérents, de l'impact, que ce soit sur le quartier ou la ville, était plus fort.
1: Mm-hmm.
4: Donc, je ne sais pas dire que c'est moi qui ai fait ça, mais c'est vraiment un groupe, une équipe qui vraiment qui coordonne ça.
1: D'accord.
4: Donc, structuré. Premier, la fête était structuré.
1: Okay.
4: Parce qu'avant, ça va un petit peu dans tous les sens. Là, il y avait une action, on était dedans, mais pas trop dedans. Donc, là, maintenant, aujourd'hui, nous faisons une action, une petite réunion de travail, nous consultons l'équipe et nous, ça va. Vraiment, moi, plus de mon côté structuration.
1: D'accord.
4: Ça,
1: le mettre un peu l'ordre dedans, en guillemets.
4: Et pas en désordre. Mais les voilà aussi, des fois, le désordre de la chose, on permet certaines personnes de. Bon, le président de régner, parce que c'est l'équipe d'IA qui a fait le président. Des fois, il a juste un rôle. Oui. Mais c'est l'équipe d'IA très important. Donc, voilà.
1: Pour vous, c'est le travail d'équipe qui l'a
4: remporté. C'est le travail d'équipe là, remporté. C'est, pour moi, en tout cas, la certification. Il n'y a pas dit le mot là, moi.
1: Satisfaction.
4: Voilà. Mon contentement, c'est que vraiment l'équipe. L'équipe est très importante.
1: L'équipe est très importante.
4: Voilà. Et après, les vrais aussi. Les vrais aussi, nous avons des pratiques d'action, nous n'étions pas dedans avant. Par exemple, comme il parle de Grand Raid.
1: Ouais.
4: Grand Raid. Quand on regarde les panneaux, ils courent. Hein. Donc, nous avons quand même.
5: On nous garde la ligne, nous.
4: Ben, à nous, voilà. Un des petits jeunes de quartier, aujourd'hui, il fait le Grand Raid. Je ne dis pas que c'est nous, mais nous l'a encouragé, nous l'a orienté. Mais par exemple, dans ce Grand Raid-là, la ville de la possession, des fois, ils mettent à disposition des choses pour nous. Mm-hmm. Donc, ils permettent à nous, par exemple, pour avoir un petit peu d'argent, d'avoir un petit chapiteau pour que nous vendons manger, nous vendons des boissons, nous vendons gâteaux.
1: Ça, pour l'association.
4: Pour l'association, ça permet à nous, après, par la suite, d'organiser l'arbre de Noël, d'organiser des randonnées, comme Yalan disait.
1: Ouais.
4: Que les membres de l'association, on les paye plein l'impôt. On a vraiment une réduction financière là-dessus.
1: D'accord. Donc,
4: tout le monde est accessible. On voulait dire, c'est pas. Nous, on est là pour tout le monde, donc on le fait.
1: OK.
4: Du plus petit au plus grand.
1: Le lien social, quoi.
4: Voilà, vraiment le lien social, là, faut nous y aider. Parce que nous n'avons pas le droit à faire des bénéfices. Donc, tout ce que nous gagnons, nous mettons dedans. Nous organisons des lotokines, des dîners d'ensemble. Cette année, normalement, dommage par rapport au Covid, nous devons aller en croisière. La part du fer.
5: Méditerranée.
1: Attends, il y a une causée.
4: Laisse aller.
5: Le mois d'octobre, là. En référence au mois d'octobre, là, justement, il y avait un voyage, justement, il y a des dommages, le mois.
1: Pourquoi?
5: Ben, parce qu'il y avait le Covid.
1: D'ailleurs, est-ce que c'était la première fois que tu étais organisé la croisière?
5: Non.
1: Ah, explique-moi ça. Alors, à moi. Nous allons aller, nouvelle cause, oui, puis attends, on va.
5: Non,
1: à vous-même. Donc, comment on arrive là-dedans?
5: En fin de compte, comme Thierry l'a dit, en fin de compte, en qualité justement animateur du quartier, là, on connaît. Là, il dit à moi, à nous créer une association. Chaque personne, il a dit, bon, nous créons une association. Mais voilà, ça fait que 10 ans, mais les vice-présidents.
1: Ouais.
5: Voilà. J'espère que l'année prochaine.
4: Ça va durer, il va pas se passer dedans.
5: Ouais, à nous les. Venez, on trouve vous pour nous
4: dire. Ouais, mais c'est ça, le lien, il commence pas avec Théo, il commence depuis dedans. Ouais,
1: vois ça, en tout cas. Et donc, il veut dire qu'on a longtemps, c'était déjà dedans.
4: Oui, on était quand même un peu, entre guillemets, à l'initiative de ce projet-là.
1: D'accord.
4: Mais l'affaire où tu commences par avec Yalan, et alors on a parlé au voyage.
1: Voilà. Est-ce que
4: avec l'association, et alors on a parti plante de riz Thaïlande.
5: En Thaïlande.
4: Non, on revient bien.
1: Alors,
4: on parle
1: sur des petits
4: mots, dans les jolis.
1: Alors,
5: en fin de compte, avec tout le groupe, nous avons fait un circuit.
1: Quelle année?
5: L'année dernière.
4: Deux ans de ça?
5: L'année dernière,
4: il faut travailler, plante des rives. On va faire manger, moi.
5: Parce qu'il faut faire manger, là. La vie, je suis par contre. Mais en fin de compte, c'est un circuit qu'on a fait. Voilà, la permet à nous justement de découvrir vraiment c'est quoi la plantation de riz.
1: D'accord, c'est qui la montre le projet?
5: Ben, c'est l'association.
1: Comme ça, la rive comme ça. Tu as dit, ben, tout le temps, nous mangeons de riz ici. Ah non, hein, comment il fait de riz
4: voilà. Au-delà du riz, vraiment, juste pour remettre deux petites minutes dans le contexte.
1: Oui, non, parce que.
4: Dans cette association-là, nous avons une personne vraiment. Comme ça, dit, c'est une pièce maîtresse, c'est la pièce. Il appelle Marie-Claude, nous créons du douce. Tu comptes
5: un petit longaté, hein.
4: Un petit longaté, ben. Tu comptes faire, Lily.
5: Par contre, ça, moi, madame. Ça.
4: Que non, pas besoin.
5: Ok.
4: N'oublie pas de mon écoute à haut, peut-être faire voir du coup de fil.
1: Oui, aussi, aussi. Attention.
4: Donc, ce Marie-Claude-là, il est tellement en contact avec les gens, il est toujours dans l'aide. Et donc là, les gens là, commencent, proposent à lui de faire ce voyage. Ouais. Mais peut-être au préalable, nous aurions dû dire, et allons aussi, que nous devons faire au moins 4-5 voyages à l'île Maurice et Rodrigue. Donc là, commencer vraiment 4-5 voyages avant l'île Maurice Rodrigue.
1: D'accord, les 4-5 voyages, c'était un test?
4: Du tout. C'était.
1: C'était vraiment pour aller.
4: L'envie de. De ça dire, à la limite, repense à nous, rencontre à nous, re-rencontre à nous. Et de voyager. Parce que des fois, on a pas mal de voyages organisés. Oui. On a certaines personnes, des fois, ils ne peuvent pas permettre à d'autres de partir.
1: C'est
4: mais
1: vrai.
4: Pareil, le fait que nous faisons des dîners d'ensemble, des lotokines, des ans à charge pour les enfants, l'arbre de Noël, que nous vendons des choses, ça permet à des gens peut-être un peu modestes de participer à ce voyage-là. Donc, on a fait un, on a fait deux, on a fait trois, la partie. Et 4-5 voyages, Maurice Rodrigue, là, on a envie d'aller plus loin, tout compte fait. Et là, nous dit, ben, avec tout ce qui organise les croisières, les ceci, on travaille sur ce projet-là pendant un an. Tous les mois, chaque année, on met un petit monnaie directement à l'agence de voyage. Un an, on a pu mettre à nous de travailler. Donc, nous, on a pu partir. Du moment, pas partir, on a parti. Thaïlande, Singapour.
5: Tout de suite, ça va.
4: Voilà, Thaïlande, Singapour. C'est déjà pas mal pour un petit voyage un peu loin.
1: Ouais, non, et on va y aller tester, hein. Bah, ça va.
4: On va y aller tester.
1: Avec Obaï,
4: quoi. Ah oui, oui. Il y a beaucoup Obaï. Et donc, et alors, on a parti avec. De t'es quand même combien avec la partie, alors
5: Une soixantaine.
4: 60 personnes à peu près la partie à Thaïlande.
1: Ouais.
4: Donc,
1: ouais.
4: C'était vraiment une réussite, quoi, parce que le retour était hyper positif. On a bien aimé, donc c'était l'essentiel. Et là, cette année, on était en garage sur le croisière en Méditerranée. Là, ça sort avec la mer vraiment.
5: Mais ah, sachant que.
4: À côté de Marseille, hein.
5: Ouais, sachant que.
4: Coucou nous... Dimitri Payet, parce qu'il m'aime l'OM.
5: Oui, alors, excusez-moi. Sachant que aussi, nous avons fait croisière aussi en l'océan Indien.
4: Ah ouais?
5: Ouais, on a parti les îles, hein. Maurice, Seychelles, Madagascar.
1: Ouais.
5: Ouais, on a fait 15 jours. J'étais à.
4: 80
5: personnes.
1: Ouais. Ah, quand même.
5: Voilà.
1: Un petit groupe, hein.
5: Ouais.
4: Oui, un bon petit groupe.
1: Ah ouais, et voilà. Donc, nous reviens un petit peu sur Thaïlande. Alors, explique à nous comment allait se passer du début jusqu'à la fin. Donc, est-ce que c'est où la termine la tête?
5: Ben non, en fin de compte, on avait un guide.
1: Ah.
5: Le guide.
1: Ouais, le guide.
5: Et c'était Marie-Claude, t'es gérant.
1: Marie-Claude,
5: ouais. Ouais, TGL, de douce. Et TGL le truc. Ben voilà, le voyage, t'es franchement, hein, t'es bien, franchement, la découverte. Si les gens-là n'ont jamais allé Thaïlande, franchement, c'est. Les autres, franchement, il faut y aller. Hein.
1: La fini, là, on les rencontre à moi, les bons.
5: Ah, oui.
1: Non, on veut savoir mais... comment on arrive là-bas, que ça fait exactement.
5: Ben au fin de compte, on arrive là-bas. Au fin de compte, on a parti Maurice.
1: Ouais.
5: En sortant de Maurice, Singapour.
1: Ok.
5: C'est bah, Singapour, on était dans un grand hôtel, franchement. Moi, j'avais vu l'hôtel comment? L'hôtel, oui. L'hôtel 5 étoiles, la Réunion, après. Après, on avait des siècles de découvertes. Hein.
1: Ouais.
5: On a parti découvrir des temples, tout ça, là, c'est que des temples. Hein. Voilà.
4: Ouais.
5: Des temples, on a parti sur le Mekong. J'ai eu la chance d'aller sur le Mekong. Hein.
1: Ok.
5: Manger sur.
1: Où t'es jamais allé? Enfin, tout le monde qui est parti, t'es jamais allé?
5: Ah, t'es jamais allé. Franchement, c'est une découverte. Franchement, après, vous découvrez le Laos. Franchement, c'est un truc que. Ah oui, franchement, t'es.
1: Mais les histoires à plantes de riz, moi-même, vous voulez savoir ça, comment elle est arrivée
5: là. Mais au fin de compte, là. Au fin de compte, quand on arrive là-bas, là. Ben là, l'accueil à nous, avec un grand Michui.
1: Attendez, qu'on baisse un peu la musique. Depuis que j'ai arrivé à Paris avec la bouffe là, les gars.
4: Oui, allez.
5: Non, mais c'est ça l'association, il mangeait un temps.
4: Oui, c'est une situation. Il vient manger, ouais, bon, ça y est.
5: Les moyens sont bons. Non, mais on voit pas du corps de rêve, quoi.
4: Il y a que taille de gueule. Et quand on a l'association, pas tout de monde.
1: Alors, excusez-nous, chers auditeurs, auditrices, on a du mal là.
4: Ouais, beaucoup de mal.
5: Non, mais quand on arrive là-bas, ben là, il fait groupe par groupe.
1: Ouais.
5: J'explique comment on a planté de riz.
1: Oui.
5: Il mettait une tenue spéciale chez nous parce que ça rentre dans la boue là.
1: Ok.
5: Ça rentre dans la boue. Alors ça va.
1: Mm-hmm.
5: La monte à nous parce qu'au fin de compte, la boue là, il faut les.
4: Malaxer.
5: Voilà, les malaxer. Le bœuf il passe et le bœuf il. il a fait nos affaires, ouais.
1: Voilà, il est bien comme on raconte, parce qu'il ne connaît pas nous.
5: Voilà, il a boué nos affaires. Et quand il a boué nos affaires, là, il apprend à nous aussi. Parce qu'après, il pousse nos affaires. Et là, il aussi, pousse le truc. Les affaires, je ne sais pas comment il appelle, ouais.
4: Le laboureur.
5: Le laboureur. Un truc comme ça. Mais l'impressionnant, c'est moi. Après là, quand toute la fume bien, je vais dans la boule. Là, nous commençons à nous prendre le boutier de le plan de riz. Et nous mettre ça, nous mettre carrément dans la boue.
1: Combien de temps a duré ce l'expérience-là? Un jour ou bien ça reste deux jours?
5: On a fait deux jours.
1: Deux jours. Ok.
5: Voilà, mais t'es, franchement,
1: Parce que moi, nous, toute la réunion, on mange de riz. Exactement. On ne connaît pas comment le riz est fait.
5: Voilà.
1: Donc, ouais. Ça a eu la chance. Et ça, c'était quelle année, ça, le voyage?
5: L'année dernière.
1: Ah ouais, d'accord.
5: Au mois de juillet.

0: Déjà dans mon cadre professionnel, il y a un peu cette aisance-là de monter des projets.
1: D'accord.
0: Vu dans mon travail, par exemple, je monte des projets avec des associations et dans mon cadre du travail, un projet européen qui appelle Eramus Plus.
1: Oui.
0: Les échanges avec l'Europe. Donc, le fait mon travail là, la permet à moi aussi d'accompagner l'association là-dedans. Et après, avec nous de l'équipe, chacun avait son rôle vraiment à jouer. Celle-là avait tout ce qui dit le côté en euros de l'argent, les partenariats, l'écriture du projet, les réunions, les actions à mettre en place. Donc, vraiment, c'est moi toujours l'équipe. Des fois, comme il dit, le président, il est là un petit peu juste pour dire qu'il est président, façon de parler. Mais c'est l'équipe qui travaille bien. Si on a une bonne équipe, là, l'affaire roule.
1: Okay.
0: Mais elle a pris du temps quand même. Hein. Elle a pris du temps parce qu'à ce moment, on a quand même des petits moments de découragement. Mais après, quand on fait un bon petit repas derrière, l'affaire y revient.
1: Tu veux la bouffe même?
0: Allez, notre cuisinier. C'est Yolande, notre cuisinier.
1: Ouais. Pour le grand raid, justement, c'est moi qui les cuistots.
2: Ouais.
1: Tout le logistique, c'est moi qui gère.
0: Voilà.
2: Ouais.
1: Quand on fait des sorties de bus, nous on fait des sorties de bus, par exemple. Là, c'est moi qui fais l'installation des chapiteaux parce que j'ai mis ça avant, moi, sur le site.
2: Ouais. Ah ouais?
1: C'est moi qui installe les chapiteaux parce que nous avons une discothèque mobile, nous. Hein.
2: Aïe, aïe, aïe.
1: Voilà.
2: C'est qui, DJ O?
1: C'est moi. Voilà.
2: Pour que mes pétonnés.
1: Voilà, c'est moi qui installe tout.
2: Allez, bienvenue avec elle ce soir.
0: Ah ouais. Dans la voie, vous savez, dans la voie.
2: Ah voilà. Voilà, même là, et voilà.
1: Bon, voilà, ça fait que m'y anime un petit peu avec mon fils alors. On aime un petit peu.
2: Ouais.
1: Ben, elle nous fait plaisir parce que les gens, quand ils viennent comme ça, les gens aussi, la pointe la musique là, les gens prennent un peu.
2: Arrêtez-vous.
1: Oui, les gens, ils aiment ça. Mais au fin de compte, ces gens-là, les personnes, je ne dis plus personnes âgées, hein, les seniors, quand ils viennent là,
2: ouais.
1: Ben, nous fait plaisir ces gens-là, au fin de compte. Parce qu'il y en a des gens, des fois, ils les donnent chez
0: Zota.
1: Voilà, dans l'isolement. Ouais. Et quand tu viens avec l'association Ambiance Métisse, tu te retrouves à Zota dedans.
2: D'accord.
1: Ouais. Mais...
0: Juste par rapport aux bonnes sorties, bonnes toiles d'île qu'on organise, mm-hmm. Je dis toiles d'île, mais en même temps, c'est pas toiles d'île. C'est un peu spécifique l'affaire parce que Domini aime bien le concept.
2: C'est-à-dire
0: nous, on ne nous prend pas un bus pour faire toiles d'île, notre compte fait, parce qu'on passe plus le temps dans le bus qu'à Théa. Ouais. Pour faire toiles. Nous, on nous dit par exemple, demain, nous, ça va Sainte-Rose. Nous prépare les cotisations que les personnes y payent.
2: Par exemple, la cotisation est de combien?
0: Généralement, c'est à peu près entre 12 et 13 euros.
1: Oui.
0: Léna, le bus compris dedans?
1: Oui.
0: Allez, nous fais le descriptif, Léna. Alors, le bus. Le petit déjeuner du matin. Alors, le petit déjeuner, on a tous les rougas et les assas, le bout de pain. Nous arrivons sur un site. Et allons avec son équipe, la fin partie à 6h du matin, 7h du matin, il monte chapiteau, il dépose toute la logistique, l'étape de mixage, tout ce qu'on veut. OK. Les gens y arrivent, 11h30 midi, nous fait l'apéritif. L'apéritif est servi, un peu de musique. Tout le monde a mis sur la table, repas de partage, soit l'association est fait. S'il a payé, la chanson, il fait tout le repas. Tout le monde y arrive, il s'y va, il mange. La fuite de manger, le discothèque est ouvert.
1: À partir de 16h, on a le petit goûter. Là, on a le gâteau.
0: Tous les gâteaux.
1: Le truc.
0: Le café.
1: Le café.
2: 6h du matin.
0: 18h, excusez-moi. On a fait un
1: rêve. Allez, 16h30, comme ça, on a le gâteau.
2: Avant, il s'en va.
1: Avant, il
2: s'en
1: va.
0: Avant le repas. Donc, une bonne tournée d'île, comme elle a tourné comme ça. On n'a plus le temps de faire le tour de la réunion des fois. Au moins, nous assis, nous bois, nous mangeons, nous dansons. Non, mais c'est ça, c'est tout le monde
1: qui
0: aime.
2: C'est tout marmite, quoi.
0: Exactement. Juste pour dire un petit truc, il y a une grosse intérêt, non? Le relais, l'entre-deux.
1: Ouais, tu dois aller.
0: Relais, l'entre-deux, il y a à peu près 250 personnes.
1: Tu dois aller, tu as combien de bus?
0: 5 bus de 56 places.
2: Et tout ça là, un peu mélangé, combien de temps
0: mélangé
2: seulement?
0: Mélangé quand ma gloire, la ville, le port, Saint-Leu.
1: Saint-Paul.
0: Quand on fait connu un monde, par exemple, Saint-Denis, le monde ramène d'autres mondes et nous maille pas, nous vient, rendez-vous telle heure, nous ça va. Donc, c'est pour ça que nous avons une petite association, nous avons à peu près 200 personnes, 250 adhérents, parce qu'on a trouvé certains.
2: Ouais, MT, c'est un petit mot vraiment, MT.
0: Oui!
2: C'est
0: pour ça qu'on fait notre repas d'année, fin d'année, il faut nous prendre place festival au Barcelone Forêt, parce que. Bon, qu'est-ce que ça nous met pas évident. Surtout quand on parle, on sait qu'on est de monde, il aime ça, il vient.
2: Ouais.
0: Donc, peut-être, chacun est dans son manière, tape de monde, mais à nous, c'est manger, la danse.
1: Et voilà,
0: nous.
1: Voilà.
2: Et donc, elle en, à où fait?
0: Et elle est cuisinée, elle a fait tout ça.
2: L'homme.
1: Cuisine, tout ce qui est dit logistique.
2: Logistique, c'est quoi? Le banc, tout ça?
1: Voilà, tout ça, là, le chapiteau, c'est moi qui fais l'installation.
2: Mais le banc, tout ça, là, c'est
1: l'association. C'est ben, l'association?
0: L'association.
2: T'as besoin d'un grand local, non?
0: Ben. Tu nous dis, tout ça, là, c'est son cas.
1: Tout ça, c'est moi. Mais il est bien dressé, hein. Tac, tac, tac, tac. Il m'aille pas avec moi. Il y en a un local, tout est dedans.
0: Oui, il y a un local,
1: voilà. Voilà mon débarras.
2: Si t'as besoin, le banc, tu m'as dans un numéro royal, d'accord.
0: Ben, il fait
1: le passage
0: parce
1: que.
0: Après, on justement, on voit qu'on gagne du monnaie l'association. Des fois, les gens réinvestissent dans des choses un peu futiles. Et alors, on dit bon, Thierry, voilà, on est à 100 euros. Moi, je me suis acheté 4 tables, ou 2 tables, ou 2 bancs.
1: Voilà.

0: Elle volontairement dit, mais pourquoi ça? Mais on nous rend à nous compte.
1: Qu'ils servent.
0: Ils servent. Vraiment, c'est des choses basiques, ils servent. Chapiteau, il y en a deux, trois chapiteaux. Il y en a Ali, personnellement, il y avait déjà investi parce qu'il était game tout ce commérage là longtemps. Mais aujourd'hui, il y en a un petit stock, mais il dit, oh, voilà. Oui, mais alors là, il faut vraiment lire. Mais il y a ce milieu là.
2: Voilà, en fin de compte, comme il achète ça, c'est pour la famille, des amis, il y en a des gens vraiment que quand la besoin là. Mais si ça, tu viens voir, moi, mes grands cœurs, il dit, bon, il n'y a pas de souci, mais on peut passer à ces autres trois tables, voilà, comme ça, un chapiteau.
1: Swabit
2: Kamagla.
1: Ok, elle est bonne connaître. Donc, si tu vois, elle est dans le chemin.
0: Je suis mort, c'est pas.
1: Garde, elle vient là.
2: Miloué.
1: Non, voilà. Bon, mais reviens un petit coup sur le président, parce que c'est compliqué ce matin. Mais c'est de la bonne humeur. Samedi matin.
0: Exactement, samedi matin.
1: Depuis 24 minutes exactement, on reçoit dans les studios l'association Ambiance Métis. C'est bien ça, même?
0: Oui, c'est bien ça.
1: Et donc, il explique à nous le fonctionnement, que ça y sert exactement. Et là, nous l'a compris que les affaires, c'est la bouffe et encore la bouffe. Il déconne, bien sûr.
0: Hélène, tu peux randonner quand même dedans, hein. Il dépend qui ça va. Après, là, ça, dans deux ans.
1: Ça va où?
0: La dernière fois. Non, mais avec un problème, je vais vous tromper. Vous comprenez?
1: Pourquoi il y a comme ça, comme dit ça?
0: Parce que l'économie, ça va pas. Mais dans l'organisation, et alors ça va pas, contre. Et alors ça va, faut reconnaître. Et alors ça va.
1: Allez,
0: mais voilà quoi.
1: Ben, mettez un petit message, vous autres, là, de Jimmy, Hélène, Souprayen, de salut l'équipe de Néo. Bonjour,
0: Jimmy.
1: Monsieur Thierry Potelaï.
0: Oh là là, Jimmy.
1: La dernière, elle est écrite, hein, c'est un bon président d'association, il donne à fond.
0: Bien. Ben, dis-tu, merci. Pas que Thierry Potla et Jimmy. Des fois, il y a un personnage, mais c'est vraiment. Moi, je me retourne, moi, toujours dans l'équipe. On est là, Yalan, on a Jasmine, on a Douce, on est là, qui sont encore. Josie. Non, on a Sonia, on a tellement de monde de cette association.
2: Maxime.
0: Heureusement, Maxime n'est pas venu, hein, parce qu'elle aura pas la place pour nous rentrer. Allez, je suis taille de gueule. Mais tu vois, c'est des gens qui aident, qui doivent faire. Mais dis-tu, il est super, ça va pas, Jimmy.
1: Ouais.
0: Ouais.
1: Bon, tu connais qui c'est les Jimmy, moi.
0: Donc, ouais, déjà, on connaît Jimmy.
1: Bah ouais. Qui ça?
2: T'as oublié quelqu'un là, notre secrétaire, la fille Jasmine là.
1: Allez, le monsieur, allons, vite fait. Oui?
2: Attends, y'en revient.
0: La fille Jasmine.
2: Non,
0: on oublie des gens. C'est ça, quand ils citent les noms, c'est difficile. C'est pour ça qu'on préfère dire l'équipe, parce qu'après, on oublie. Quand on est banal, ça fait un débriefing après, à soir.
2: Mais justement,
0: donc, c'est intéressant. Ah. Tu pourquoi pas dire mon nom?
1: D'accord. Mais là, si tu écoutes, si tu écoutes Aïe, là,
0: l'équipe. Nous, on dit l'équipe.
1: L'équipe. Mais moi, justement,
2: Emeline. Emeline, c'est franchement, c'est notre secrétaire. C'est un jeune.
1: Ouais.
2: Franchement, c'est quelqu'un que est venu.
1: T'as combien de temps il est arrivé?
2: Ah, mais cette année.
0: Ouais, cette année.
2: Cette année, mais il a toujours été là, mais il est rentré au bureau cette année. Mais c'est quelqu'un, franchement, il donne à fond, quand il y a dans les courriers, tout ça là. Mais il tient à remercier à elle. Hein.
1: C'est vrai que c'est beaucoup de temps personnel aussi.
2: Voilà. Encore il a fait ses études.
0: Ouais, c'est ça. Ouais.
2: Voilà, mais franchement, c'est quelqu'un que.
1: Bah, nous salut Ali.
2: Ouais. Salut Méline.
1: Nous salut, on est là souvent.
0: Exactement.
1: Non, je suis président.
0: Exactement.
1: Elle est en forme, hein?
0: Allez, en forme.
1: On l'a bien fait, Manaï.
0: Ah ouais. On connaît que ça pour moi.
1: Ah ben, vois ça. Et alors, donc, si vous voulez décrire nous un petit peu, par exemple, que ça, Nana, comme activité. On va dire depuis le début de l'année jusqu'à la fin de l'année. Qu'est-ce que tu fais exactement? Est-ce qu'on a un calendrier bien précis?
0: Oui, bien sûr, nous mettons le calendrier en place. Les vrais, bon, mais pas les sorties bus. Les sorties bus, nous allons faire presque tous les trois mois. Donc, dans l'année, nous allons dire qu'on a à peu près entre 3 et 4.
1: D'accord.
0: On a ça. Après, on a les événements qui existent déjà. Semaine créole, semaine bleue, bien plus dessus un peu parce que c'est vraiment les seniors. Et là, on fait toujours une grosse manifestation pour la semaine bleue.
1: Eh bien, est-ce que cette année, il a eu semaine bleue?
0: Non.
1: D'accord. Donc, nous reviens un petit peu 2019, vu que la crise sanitaire. Donc, 2019, par exemple.
0: C'est en octobre, hein? C'est en octobre. Comme tu l'as pour elle, pourquoi arriver la semaine bleue? C'est en octobre, sera la semaine bleue.
1: D'accord.
0: Donc, là, il est un peu pas dans l'ordre chronologique, mais semaine bleue, c'est au mois d'octobre.
1: Eh bien, explique-nous. Là, on joue le jour. Ouais.
0: Voilà.
1: Explique à nous, le semaine bleue, octobre 2019, ça l'a fait, par exemple.
0: Ben, elle l'a fait. Domaine de paille, c'est alors, il appelle?
2: Ouais, Château La Paille.
0: Château La Paille sur la possession, où alors, on a un pied à terre là-bas. C'est un château avec piscine et tout. Donc.
1: Attendez, ça ne bouge pas.
0: Oui.
1: Il y a bien sûr, non? Comment ça, on a un pied à terre? C'est ça?
2: Non, mais il y a un petit n'importe quoi, il est. T'inquiète, en fait. Oui, mon téléphone, tu dis, je fais ça.
0: Non, c'est par rapport à son lien.
2: Voilà.
0: Son lien de travail, son lien professionnel, son lien professionnel.
2: Voilà.
0: Mais le cadre déjà, quand il est au Château La Paille, donc c'était vraiment un cadre avec piscine, grande maison.
2: Ouais.
0: Donc, là, un peu champêtre en fait, le truc, quoi.
1: Bah, pour Odé, où c'est allé.
0: Ouais. Là, côté Beffemont, juste à l'entrée, le cœur de ville, là.
2: Oui, maintenant, il y a une école maintenant dedans.
0: Oui.
2: Une école privée maintenant. Voilà.
1: Ah, des yéla.
0: Ouais,
1: des yéla. Il n'y a que des villes là.
2: En fin de compte, c'était une maison comme, que Benal avait fait pour les associations, hein. Étant jeunesse, ouais. Et nous, il a chance.
1: Vous voyez, il ressemble à un château.
2: Voilà. Et, voilà. Et nous, là, il a chance justement à faire.
0: Ou deux, trois.
2: Voilà, cette semaine bleue.
0: Ouais,
2: il a eu l'occasion de faire un mariage. Un défilé. Un Miss Mamie.
0: Ça, c'est ce que l'a fait l'année dernière. Ouais, l'année dernière, de la semaine bleue.
1: Ouais.
0: Quand, on peut parler un petit peu le programme, justement. Mais là, mettre en place, dans cette semaine bleue-là,
1: oui.
0: Un Miss Mamie. Donc, et alors, l'a animé avec son musique et tout. La veille aussi, deux, trois petits chapiteaux où dans les gens. Nous avons par exemple, allez, un jeune qui coiffe dans le quartier, il en coiffe les gens gratuitement.
1: C'est bien ça.
0: Une femme, deux femmes.
2: Oui.
0: Dans la 7e Bitopor, son nom.
2: C'est Jacqueline.
0: Jacqueline, salut Jacqueline.
2: Jacqueline, c'est une coiffeuse.
0: C'est une coiffeuse, là.
2: Voilà.
0: Jacqueline, avec une autre madame, une copine, maintenant, elle coiffe les dames gratuitement.
1: Ok.
0: L'Anicette, elle fait les ongles, les massages. On a des copines qui travaillent au Pôle Seigneur, elles donnent à nous un coup de main par rapport à ça. Donc, vraiment, c'était une journée dédiée pour ces personnes âgées. C'est après, vous connaissez, le petit repas, ça échappe pas.
1: Non, mais on a compris, ça, c'est le. Hein. Ça, c'est la base.
0: Ça, c'est la base. Avec le petit défilé de mode, petit ambiance musicale que Yalon l'a animé.
2: L'animé, il avait l'orchestre aussi.
1: Ouais.
2: Il avait une orchestre, l'orchestre Jackie, hein. C'est un gars du Dedan. Hein. Le gars, il fait chariot bœuf, là.
0: Jackie Chab.
2: Jackie Chab.
0: Chez Dedan. Nous saluons lui ici parce que c'est un membre.
2: Voilà,
0: d'accord. Il est impliqué.
1: Ok.
2: Voilà. Il avait le petit orchestre est fini, allez, 2 heures de temps, t'as passé sonneau l'orchestre. Voilà, franchement, t'es un super
1: ambiance. La journée entière, ça.
0: Ouais, voilà. T'es super. Maintenant, là, il y a des autres petits cadeaux. Il y a pas mal de... Mais justement, par rapport à notre connaissance, sur le quartier, il y a des gens, il y a un petit commerce, un petit bouquet de fleurs, un petit... Comment ça? Un petit voyage, un petit tour en limousine. On a un camarade, un petit jeune qui a voté avec nous, il est toujours dans le quartier. Maintenant, notre lien comme ça permet à nous de récompenser ces personnes-là, marque le coup pour ça aussi. Donc, okay. Ça, c'était un journée, la semaine bleue. Ça, tous les ans, on fait ça, on n'échappe pas. Après, comme il dit, on est dans, ça donne ça dans le mauvais ordre, on est dans la fête des voisins. Ça, c'est incontournable jusqu'à la fête des voisins.
2: Il ne faut pas oublier aussi que Magnès Voyage, justement, Magnès Voyage, justement, il accompagne à nous, il permet à nous avoir des billets d'avion pour le Miss
0: Mamie.
2: Miss Mamie, la personne, justement, une personne a eu un voyage à Maurice. Ouais.
0: Gratuitement.
1: Ouais, merci pour la pub.
0: Ouais, exactement. Alors, bien sûr. Cacos,
2: salut,
0: Jean. Salut, Jean. Prépare-nous 2 billets, s'il te plaît. La frontière, il roule, Maurice.
1: Non, on va oublier pas un troisième aussi.
0: Ok, notre copain avec nous, Jean.
1: C'est vrai qu'il fait la pub, t'es la grande.
0: Exactement. Voilà, Jean. Donc, voilà. Après, comme je dis, la fête du voisin est incontournable sur le quartier. Ça permet à nous, chacun amène son petit repas. La mairie, à l'origine, il faut dire les choses aussi, mettre dans le contexte, c'est la mairie qui met ça en place. Mais ils sollicitent toujours l'association avec les animateurs de quartier pour qu'on organise ça. Donc, on a ce maillage-là.
1: Via la MDA.
0: Via la MDA. Parce que nous, l'associative, nous sommes toujours un peu, référent de la MDA, façon de parler.
1: D'accord.
0: Et donc, nous organisons notre petite fête des voisins.
1: Et la fête des voisins, c'est quoi encore juin?
0: Oui, c'est au mois de juin.
1: Mois de juin.
0: Un mois de mai plutôt, non?
1: Je sais plus.
0: J'ai fait de la musique. Mois de mai plutôt.
1: Donc, entre mai et janvier, il n'y a que les sorties bus.
0: Voilà, sortibus. T'as entendu maintenant le tout qui nous suit en
2: place. Il faut pas oublier aussi le dîner dansant.
0: Oui, dîner dansant. Là, nous donne des ordres.
2: Non, on avait au début de l'année,
0: oui.
2: Et mois de février, on avait fait un dîner dansant.
0: Voilà, le dîner dansant.
2: Mm-hmm. Voilà.
0: Après, mois de mai à peu près, c'est le fête du voisin.
1: Ouais.
0: Mois de juin, nous les dans la. Comment ça la fête de la musique.
2: Ouais, mais dommage parce que. Non, c'était cette année ça.
0: Ouais.
2: Tu fais un deuxième dîner dansante, mais avec le Covid.
0: Avec le Covid, pas permettre à nous. Mais si nous donnons un petit peu le programme comme ça, après juillet, août, on a toujours, nous montons toujours un week-end, soit Sillaos, soit à Plaine des Palmis. On est avec 60, l'année dernière, on était Sillaos. On a passé avec 70 personnes, non ?
2: Oui.
1: Ah ouais.
0: 70 personnes, nous l'a loué plusieurs gîtes à côté. Donc, ça permet à nous de faire un week-end depuis le vendredi, samedi, dimanche.
1: Mm-hmm.
0: Au mois d'août, toujours, comme c'est les vacances avec les enfants, toujours, soit un petit camping. Soit deux, trois petites activités, deux, trois petits sorties bus avec le bon marmaille pour que maintenant aussi on profite aussi, parce que des fois c'est les grands et on profite, entre guillemets.
1: C'était mon prochain question, vous demandez où de l'association, là, de quel âge à quel âge?
0: Maintenant il dit tout le temps 77 ans, mais maintenant nous, c'est pas 90 ans, nous.
2: Ouais.
0: Donc c'est tout âge. Donc ça vraiment, c'est tout âge.
2: On est même tout de monde, nous.
0: Oui. Allez, j'ai mal dit ça, tout âge. Ouais, à tout âge.
2: Parce que justement, nous ne voulons pas justement abandonner ces. Même ces gens, les. Si les gens, les. Comme on dit, âgés,
1: ouais.
2: Mais pense que mon 80 ans, 90 ans, il peut sortir. Hein.
1: Oui, bien
2: au
1: sûr.
2: Au contraire, nous sachions à Chali, justement. Mm-hmm. Donc, il ne faut pas les rester enfermés, en fin de compte. Il faut les sortir, en profite. La vie, il faut en profiter. Hein. Voilà.
0: Ouais.
1: Bah, Oulé, un bel exemple.
2: Toujours.
0: Donc n'oublie pas la jeunesse, n'oublie pas votre jeune maman, il a quand même.
1: Voilà. Est-ce que le fait de la musique, vous avez fait une affaire aussi?
0: Ben, généralement, la mairie, toujours, ils mettent un petit podium en place.
1: Et vous êtes bien...
0: nous agrèfe à nous là-dessus.
1: D'accord.
0: Nous amène cette convivialité, ou sinon ça, et alors il y a même un petit soto. Nous, ouais. On en a quand même de trois petites relations. Ben, il y a toujours un petit chantier de la possession. Viens là, un petit morceau pour nous.
1: Ouais.
0: On a toujours ça, ouais. Et donc, tout ça, on agrément ça. N'oublie pas aussi la possession par rapport à la ville, par rapport à ça. Par exemple, dans le pôle senior, sans citer de nom, nous travaillons ensemble parce que nous les bons peu sur le senior. Donc, nous, là, toujours un partenariat. Il y a aussi des faits avec la ville aussi. Et des fois, même avec les autres associations aussi du quartier. Parce que quand nous faisons une petite fête des voisins, dans le quartier, il y a encore deux petites associations. Mais nous greffons tout ça ensemble. Pour que vraiment le lien au-delà social, le lien associatif aussi, les fait aussi. Hein. Donc, oui. Voilà. Par rapport à ça. Et après, pareil, mois de septembre, on a toujours un ou deux sorties bus. Mois d'octobre, ben, la fête des voisins. Il y en a ça. Nous, on a la semaine créole aussi.
1: Mois d'octobre, mois de juin, non?
0: Non, pas la fête des voisins, excusez-moi.
1: Ah,
0: la semaine bleue au mois d'octobre.
1: Ouais.
0: Mois d'octobre aussi, on a la semaine créole.
1: Ouais.
0: Il tombe juste après la semaine bleue. Mmh. Donc, nous, pareil, la semaine créole, c'est. Bon, on connaît quand même la semaine créole, généralement, elle concerne un peu plus manger. Et on est un peu plus attentif à ça. Donc, c'est toujours un petit repas de partage, que ce soit sur le quartier, ou sinon, on peut sortir aussi, regarder une petite affaire patrimoine, aller visiter une affaire, et puis amener un petit repas, partager une bonne tradition. Et après, mois de novembre, on est un petit peu plus calme, on connaît, parce qu'on a certaines croyances pour certaines personnes.
1: Voilà.
0: Donc, nous, on marque un peu le pas. Et mois de décembre.
2: Et mois de décembre, c'est. Ben là, c'est. L'arbre de Noël pour les enfants de Mafat.
1: De Mafat.
2: Ouais. Voilà.
1: Alors, comment ça se passe l'arbre de Noël pour Mafat?
2: Bon, en fin de compte, un groupe de personnes, ils montent.
1: Ouais.
2: Ils montent. Les cadeaux, les déjà amenés, hein, les déjà amenés par l'hélicoptère.
1: Ouais.
2: Ils déposent. Après, un groupe de personnes, là, les montent à peut-être 10 personnes.
0: Ouais, 10 personnes.
1: Ça c'est quand ça? Mi-décembre
2: Tout le temps, c'est le 20 décembre.
0: Ouais, le 20 décembre.
2: Ben,
0: le 20 décembre.
2: Ouais,
1: d'accord. Okay.
2: Voilà. Après, quand ils arrivent là-haut, bon, nous mettent à nous en tenue Père Noël, et nous distribuent les cadeaux pour les enfants de Hidatabous.
1: D'accord.
2: Les enfants de les parages, alors. Hein.
1: Voilà. Bah, le Père Noël, il arrive, quoi.
2: Voilà.
0: Bah, voilà.
2: Non, mais seulement nous faisons ça plutôt le soir.
0: Oui,
1: oui
0: parce que
1: d'accord.
0: Le physique, c'est à taille prête pour faire le Père Noël. Donc, pas besoin de dire que c'est le Père Noël.
1: Non, mais le Père Noël, il arrive.
0: Il arrive.
1: Oui, il arrive le soir, le Père Noël. Attention, hein.
2: Attention, hein.
1: Les enfants, c'est cool, le Père Noël, il arrive le soir à ma fête, le 20 décembre, c'est pas, hein. Donc voilà.
2: Après, il y a un gros ami, on connaît saucisse.
1: Si tu veux manger un bon rogat, il y en a bien comme ça.
0: Ah ouais, et
1: un bon carré créole.
0: Et alors, ils viennent de là.
1: Voilà, donc le 20 décembre, arrivé à ma fête, et ça, il me garde un petit peu le Facebook ambiance métisse, on va voir où c'est.
0: Effectivement, on livrait pas mal de photos. Il y en a vraiment. Allez sur le Facebook, il y en a ambiance métisse, tape ambiance métisse.
1: Ouais,
0: ça
1: va
0: voir.
1: Il
0: y a pas mal de choses. Tu peux y aller, d'autres peuvent venir. Je l'ai bienvenu. Plus que la monde, plus que les valables. C'est pas dit les fous, mais les plus valables. Après, alors, le 20 décembre aussi, il y en a certains qui montent, il est à Bourse, mais il y en a certains qui restent dans les bars. Bon, mon sportif, il reste dans les bars. Donc, ils permettent
1: comme
0: à nous aussi, comme nous, ils permettent à nous aussi, des fois, comme la ville, pareil, la ville, ils mettent le 20 décembre en place. Donc, nous, sinon, à greffe dessus aussi, nous. Là, le 20 décembre, c'est un moment-là incontournable, le 20 décembre. Hein.
1: D'accord, donc, en fait, là, l'équipe est un peu cassée en deux. Quoi.
0: Voilà, cassée en deux. Mmh. Les sportifs sur Mafat et les non-sportifs, ils restent en bas. Et là, nous, on organise le 20 décembre aussi.
1: Attends, nous faisons un petit temps mort.
0: Oui.
1: Est-ce que Elan, il monte là-haut, lui?
0: Il dépend
1: le carré.
0: Voilà,
2: non,
0: exactement.
2: Il dépend si mon collant vient acheter. Parce que voilà, il faut être des sportifs, moi.
0: Et pas tout le temps, il monte, il est. Donc, en voulant dire. Non, et alors, il monte pas tout le temps, mais il monte.
1: Ouais.
0: Mais c'est moi, il monte pas vraiment, il faut dire la chose. Donc, on a l'équipe qui cale là-haut, on a l'équipe qui cale en bas, et nous organisons le 20 décembre aussi, en même temps aussi, en bas aussi. Donc, c'est un moment vraiment convivial. Petit tournoi de football, petit bataille coq. Bon, l'association, on a une idée de jouer bataille coq. Domino, tournoi de domino, ben ça fait ça pas.
1: Ouais.
0: Domino, bataille coq. Donc, ça nous met ça ensemble, et puis le petit manger le midi, et puis un petit maloya, un truc comment. La fête est simple, mais qui mange bien, quoi.
1: D'accord.
0: Donc, sympa. Donc, un peu, c'est notre programme un peu provisionnel sur l'année. Ouais. Il peut arriver à nous, de sorte un peu, comment dire ça, des choses que nous prévoir. Et puis arriver, il y a des choses que nous n'avons pas prévues, après, il y a une opportunité, nous bec dedans. Par exemple, des fois, on a invité, ben, on loue un petit restaurant, on fait un petit dîner ensemble, par exemple, d'un restaurant à l'extérieur de la possession, là, ben, on organise une sortie.
1: Donc, un exemple à citer, justement ?
0: Oui, non, ça a parti dans ces.
2: Oui, sur la plaine des CAF.
0: Plaine des CAF.
2: Avec deux bus, justement, on a monté, on a pâti à mise à nous. Les gens étaient échangés un coup, arrivé là-bas, restaurant, tranquille, puis sur table. Voilà, après l'après-midi, la musique, des foules à nous.
1: À chaque fois, Benal est présent.
2: Benal est présent.
0: Des fois, l'obligé confusé.
2: Voilà, l'obligé confusé. Oui, tellement dans le monde.
0: C'est pas facile, des fois. Ouais. Avec tous ces gens-là, des fois, l'obligé confusé, c'est difficile.
1: Mais comment tu communiques, par exemple, quand tu dis, ben voilà, on est sorti.
0: Vous êtes d'accord avec nous, on est répertoire. Ah, non. Sympa. Nous avons le numéro de téléphone. Après, nous, on a toujours ben, Facebook.
1: Facebook, ouais. D'accord.
0: On a pas mal de personnes les sur Facebook. Après, ben, bouche-oreille. Bouche-oreille, parce que nous, l'association, il faut dire les choses, elle est très familiale aussi. Donc, quand le papa, le maman, il vient, les enfants, ils viennent, c'est l'ambiance, tout le monde, il vient. Donc, vite fait, les habitués, ils sont là. Et donc, des fois, nous,
1: on
0: n'a plus la place.
1: Sérieux?
0: Après, c'est la responsabilité, ouais, on ne veut pas trop non plus. Fait l'intéressant, dis-nous, on a 500 personnes, après, on n'a pas géré. Il vaut mieux, on a un petit peu, on a un peu la qualité, qu'on en a beaucoup. Voilà, quoi. Mais le fait que certains ne viennent pas, d'autres peuvent venir. Donc, si on a la partie sur Facebook, ambiance métier, d'autres vont voir que ça se fait, d'autres les bienvenus, il n'y a pas de souci. Nous, on n'a pas pour dire, on a un clivage de communes ou quoi que ce soit, nous. Si tu veux venir, les valables, tu viens et nous bec ensemble.
1: Et l'adhésion est de combien ?
0: L'adhésion est de 13 euros.
2: 13 euros.
0: 13 euros par, pour, l'année. Pour l'année. Donc, payant deux fois, c'est ce que tu veux. Ouais. Donc, viens, Zot.
1: Ah, ben, bien, 13 euros.
0: Ouais,
1: c'est
0: bon,
1: on est satisfait.
0: Oui.
1: Après,
0: oui.
1: Il y en a. Mais quand on a les bus, par exemple.
0: Voilà, mais paye le bus. Voilà. Le bus, c'est 10 euros, les un bus.
1: D'accord, 13 euros, c'est 13 pour
0: euros,
1: participer, en fait.
0: C'est voilà. La participation.
1: Et puis, c'est vive
0: à voilà, c'est vive à l'association. Voilà. Après, d'accord. Justement, c'est le petit dîner dansant, le grand raid, quand on nous fait une petite vente de repas, qui permettent à nous d'avoir un petit peu de trésorerie, que nous mettre sur le côté, nous travaillons là-dessus comme ça. Donc. Ouais. On va voir tout le temps, tous les ans, ils nous font demande de subvention, mais nous, là, un peu paresseux par rapport à ça.
1: Ouais.
0: Donc, peut-être aussi, en même temps, pour avoir un petit peu l'indépendance aussi, nous, les patrons, dans la subvention. Voilà.
1: Hein, d'accord.
0: Pour dire qu'ils demandent à nous des comptes.
1: Voilà.
0: Des fois, le bureau, dit nous, non. À moi, même un peu plus, c'était un rôle de subvention. On m'a dit, mais non, Thierry, mais bien l'indépendance qu'on a aussi.
1: Ouais.
0: Et après, dans les gens, ils disent, oh, c'est que nous, on peut compter dessus.
1: Ouais.
0: C'est notre réseau, vraiment, le réseau. On est là toujours un monde, comme Yannon, il dit. Quand Dodan vient, non Dodan, ma femme vient, on amène trois canards par exemple.
1: Ah ouais,
0: ça permet à nous. Mais c'est le réseau
2: justement, on a un canard pour les draps, vous
0: voulez dire. Les gars, on y est court, même plus ni manger. On amène ça à Noé, femme, on a fait que Noé, femme, on a fait que. On a fait que manger, on a vu de banane.
1: La bataille me donne des oreilles, on nous l'a
0: dit. Voilà, ben, pas de problème, on va être des canards.
2: Et ça, il ne faut pas oublier aussi, parce que nous on a fait tellement de choses, ça, il ne faut pas oublier aussi. Ben, pour les enfants, on a parti à Quaglis.
0: Oui, oui, oui.
2: Nous, on amène un groupe d'enfants avec nous. Mm-hmm. Moi, papa, moi, c'est logistique. Le midi, et le repas est prêt
1: au
2: jardin de l'État.
1: Ouais, à cause qu'on dit, ou la papa, il est riant.
0: Non, non. Il voulait pas mettre son corps de rêve.
2: Voilà, parce que quand on a sa visa là, il dit, t'es quel corps. Tu vois, c'est ça le problème. Non, mais après, derrière, il faut donner un moyen logistique. Il faut quelqu'un, justement, il y a plein de repas. Mais là, ça fait que dans la partie. C'est de. On a été à, allez, on va dire à 4.
1: Ouais.
2: On amène le groupe d'enfants. Mais après, l'après-midi, rendez-vous, Barachois. Non, pas Barachois, Jardin de l'État.
0: Jardin de l'État pour manger.
2: Pour manger. Voilà. Après, on a encore d'autres choses. Ben, oui. On a fait tellement de choses que.
1: Ah, mais là, ce que m'a retenu de ça, c'est que l'adhésion, c'est que 13 euros.
0: Oui,
1: par an. Fait toute seule activité. Ouais, par an, ouais, c'est pas mal. Hein.
0: Ouais, ça va, ça va. Ouais. C'est pour ça que nous, le réseau.
1: Donc,
0: nous,
1: les 200 personnes n'ont pas payé 13 euros.
0: Oui, c'est ça, adhérent. Mmh. Il peut arriver aussi, non, les personnes n'est pas adhérent.
1: Oui.
0: Vous connaissez, des fois, dans la famille, dans la camarade,
1: il peut participer à l'activité, par exemple, quand il fait sortie de bus, il paye son place. Quoi.
0: Ben oui, il a une place.
1: Bien,
0: il va payer 13 euros, Lili, par exemple, il va payer 15 euros.
1: Voilà. Ouais,
0: juste pour qu'on pense un peu.
1: Bien sûr.
0: Même si on est toujours accessible. Généralement, on connaît un petit jeune, qu'on est sorti en bus, il n'est pas adhérent avec nous, Lili, mais il est dans le quartier, il est là, il vient, mais qu'on s'en s'en. Au contraire, il préfère Lili avec nous cette journée que nous connaissons pas sa l'idée.
1: Exactement.
0: Vaut mieux l'idée avec nous, mange, bois, s'il veut, il n'y a pas de souci. Que des fois, aller dans le chemin, il peut traîner. Là, il est avec nous, là, il ne s'est pas déconné. Il va déconner avec nous, là-même.
1: D'accord.
0: Mais dans le chemin, des fois, nous ne

0: Mais t'as vrai pour tout le monde.
1: Tu vois pas, mais que sont vivés.
0: Donc.
2: Ah. Oh là là, là. En tout cas, depuis 47 minutes à peu près, nous reçoit dans les studios l'association Ambiance Métis qui fait rire à nous bien ici. Hein, comment Alan et
0: Thierry.
2: Voilà, Thierry. Voilà. Oui, ouais, mais on a retenu plus c'est Alan. Voilà. DJ
0: Erlan.
1: Il dit pas ça trop fort parce qu'après.
0: Il est débordé.
1: Après, il connaît avec le téléphone, il graine.
2: Oui, voilà, c'est ça.
0: Madame les jaloux. Non.
2: Donc, l'association de la possession qui fait des sorties, qui fait le lien social et qui explique à nous justement comment il fonctionne de l'association, que ça fait, dans combien de temps il existe d'ailleurs, et le siège social, c'est bien la possession.
0: Oui, c'est la possession comme à gloire même.
2: Comme à gloire. Donc, ouais. C'est bon gars comme à gloire que tu vois sur la vidéo, là. C'est ça?
0: Exactement. Ouais. Comme à gloire.
2: Donc, on a DJ Erlan, tous les samedis, hein, donc si tu veux ambiancer,
0: appelle Ali. En privé.
1: Ah non. Ah,
2: moi, location de bain aussi.
0: Location de bain.
1: C'était ma calme un peu. Moi, c'est plutôt pour les personnes, les seniors. Même plutôt pour les seniors. Voilà, parce que le seigneur, il aime un peu...
2: Banaïma,
1: il
2: bouge ça.
0: Ouais,
2: voilà,
0: il bouge.
2: Ah, Banaïma, il passe, quand il danse. Ah oui. Non-stop.
1: Et on va prendre des remèdes dans les portes, quoi.
2: Ah ouais.
1: Ah oui.
2: À cause...
1: J'ai outillé ça, mais Jérusalem.
2: Non.
1: Quoi? Ah, mais oui. Ah, c'est bien. Eh, c'est bien. Pourquoi?
0: Banale in.
2: Oui.
0: Banale dans le mouvement, suivre le mouvement.
1: Ben, elle est comme ça, ben, n'arrive plus. Commence à mettre un morceau ancien là, j'ai outillé ça.
0: La famille, les petits-enfants, tout le monde est dedans, donc aussi est dans le mouvement aussi, ça, c'est par rapport à ça.
1: Ben oui.
0: Mais il y a encore des trois, il y a un petit valse, un petit tambour.
1: Ouais, après, là, tu joues à ça, ils mettent toujours à ça. Parce que les gens, ils aiment ça, va.
0: Ouais, c'est sûr et certain.
1: Ben.
2: D'accord. Bon, ben en tout cas, donc, il est pas mal du tout. Donc, pour cette année, que ça t'a prévu, enfin, par rapport à ce que vous avez gagné à date, t'as un peu plus, de dire, moi, ouais, il est pas facile. Mais n'empêche qu'il y aura quand même deux, trois événements, va arriver.
0: Oui, bien sûr. Par exemple, la fin de l'année, j'espère que vraiment, on pourra faire quand même l'arbre de Noël sur Mafat.
2: Ouais.
0: Et
2: le 20 décembre aussi.
0: Le 20 décembre, sur Kamagloire.
1: La semaine bleue.
0: La semaine bleue, il tient vraiment à cœur parce que. Va permettre ces personnes de ces seniors-là vraiment d'avoir cette ambiance-là, même s'il y en a des choses que les fait dans la semaine bleue aussi à l'échelle de la ville,
2: il
0: n'y a pas de souci, mais il y en a toujours cette partenariat-là qui existe et il est très important pour nous. Donc on espère que vraiment cette semaine bleue-là, l'arbre de Noël, Mafat, et le 20 décembre. Et après, un grand repas, peut-être pour terminer l'année, pour dire que nous marquons le coup vraiment, tout le monde de l'association, pour que, voilà quoi, nous retrouvons à nous, un petit repas de partage. Ouais. Et il termine l'année bien pour qu'il enchaîne une bonne année l'année prochaine, en espérant ce virus-là, les parties.
1: Bon. Et on a fait aussi, là, vous l'avez dit, parce que c'est important, sinon, même madame là va.
0: Le débriefing.
1: On a fait à nous. Tous les années, quand l'année commence, le mois de janvier, on fait une 9 crèches. L'association fait les 9 crèches.
2: Ouais.
1: Ça avec 2 bus, des fois 3 bus.
2: Ouais.
1: Voilà, après aussi, nous, on a Chemin de Croix. Voilà, ça nous fait ça aussi.
2: Ok.
1: Ça, il faut le dire, parce que si on ne dit pas ça après...
0: Non, mais comme ça, on ne peut pas dire ça, alors.
1: Non, moi, on dit Amena, ouais. Moi, on dit Amena, bien, écoute.
2: Et balance ma toute.
1: Pour mon gars, fais YouTube, là.
0: Pour mon gars, YouTube, et alors, il dit n'importe quoi.
2: Arrête d'azoter.
1: On va regarder YouTube sur Netflix.
0: Ouais, quand on a demandé à nous le programme, on n'a pas osé trop dire ça, moi. Le petit côté un petit peu religieux.
1: Non, il faut dire.
0: Non, on n'a pas osé. Non. Alors, on va dire, il n'est pas bien, moi. La preuve, on a quand même 3 bus, si ça va.
2: Mais tout quand même, hein.
0: Oui, et donc on va pas trop osé dire. Et alors, on a dit, parce que on ne sait pas trop non plus. Le 9 crèche non plus. Des fois, il vient, moi, dans les repas. Ben, il fait les 9 crèches. Moi, je fais le 10e, la tenue au repas. Là, mais bien. Fais-moi ça.
1: Allez, gâte en bas, lui. Et attends.
2: D'accord. Qu'est-ce que tu fais pour la fête des mères? Mais reviens un petit peu là-dessus. Parce que
0: la fête des mères.
2: Ouais.
0: On a quelques années, depuis moins de 2 ans, on n'a pas fait la fête des mères quand même. Hein.
2: Ah ouais?
0: T'es
2: pourquoi?
0: Non, pas du tout. On ne connaît pas non plus pourquoi nous l'avons
2: fait. Personne peut-être la bonne idée.
0: Exactement.
2: Ouais, mais pense.
0: Mais vrai, en même temps, nous, depuis moins de 2-3 ans, on n'a pas fait la fête des mères.
2: Ouais, mais après, peut-être chacun est chez soi aussi. Peut-être aussi.
1: Voilà.
0: Oui.
2: Peut-être qu'il faut faire le samedi, la veille, par exemple. Enfin, on a fait le samedi, et puis le dimanche, tout le monde est à table, quoi.
0: Voilà. Après, peut-être aussi...
1: Non, on ne va pas se faire par rapport, justement, comme on dit, parce que c'est un truc...
2: Famille.
1: C'est un truc de famille.
2: Ouais, d'accord.
1: Voilà. Ben.

0: Faut l'oublier, maman, m'explique pas où.
1: Donc, ah, je connais
0: ouais, vaut mieux, il y a des choses où tu commences. Vaut mieux, fais pas.
2: Surtout à où?
0: Ah oui, surtout à moi, les miennes, il y aura beaucoup de problèmes. Hein. Donc, il y a des choses où mieux. Pas que ça ne fait pas, mais après, je ne pas aussi, tu l'avais.
1: Non, comme, je ne connais pas quoi, Marie-Claude, lui. Justement, c'est un truc personnel.
2: D'accord,
1: en famille, voilà, voilà, c'est en famille.
2: Ben, peut-être c'est à voir pour.
1: Voilà, peut-être pour la
0: prochaine. Pour l'année voilà, prochaine. Ouais, parce que comme cette année, on n'a pas fait beaucoup de choses.
2: Le samedi et puis le dimanche, ouais, chacun son case, quoi.
1: Voilà, ouais, voilà. Voilà.
2: Peut-être à l'idée.
0: Oui, c'est ouais, l'idée, c'est l'idée. Sûr. Après, peut-être pas obligé de faire le jour à la fête des biens, comme on dit, un samedi avant. Hein.
2: Voilà, c'est ça.
0: Ça aussi, peut-être pas. Ben, elle a étudié, en tout cas, elle a donné une idée, elle n'a pas ni pour rien, non. Donc, nouvelle étudiante.
2: Bah oui, parce qu'il est bizarre, je ne fais pas rien pour la fête des mères, si on parle.
0: Ni la fête des mères, ni la fête des pères.
2: Ni la fête des pères.
0: Ouais, elle est bizarre. Peut-être qu'il faut faire, comme on dit maintenant, un mariage entre les deux.
2: Peut-être aussi.
0: Pour que chacun y trouve son compte.
2: Ouais.
0: Mais elle a deux années, avant nous l'avait fait, mais depuis 2-3 ans, nous
2: connaissons pas. Elle a bien se passé au moins, les
0: deux. Sincèrement, t'es super, on a fait un mariage, les papas t'es là, les mamans t'es là.
2: Mais t'as fait le jour J?
0: Non, on n'a pas fait le jour J. T'as fait un décalage, justement, pour que les gens restent en famille.
2: Ouais.
0: Et nous, on a fait un petit décalage entre les deux. Mais je sais pas, je ne connais pas pourquoi. Ouais. Rappelle, puis sinon quelqu'un la bataille, non, c'est pas pour ça.
2: Non, mais quand même pas, non.
0: C'est pas pour ça.
2: Il t'en a moins de rassurants.
0: Non, du tout. Du tout, ce côté-là, les rassurants, non.
1: Voilà.
0: Mais bon.
2: Bah écoute, en tout cas, donc, nous les contents de recevoir à ce matin, parce que on a apprendre des choses.
1: Alors,
2: ne te connais pas que quand on va voir l'association, tu bouges comme ça. Hein.
1: Ouais.
2: Oui. Et donc, comment il fait, par exemple, pour dans autre association, pardon.
0: Bah, tout compte fait, on a le Facebook, Ambiance Métisse.
2: Oui.
0: La personne, il peut taper dessus Ambiance Métisse, Livre One, un numéro de téléphone et tout.
2: Okay.
0: Sinon, ça bouche à oreille. Sinon, ça, le peut appeler à nous, le peut appeler à moi. Mais que parce qu'il faut donner un numéro de téléphone, pas
2: bien
0: du
2: sûr,
0: tout.
2: Oui.
0: Bah, 06 92 31 66 06. Les plus appels à nous. Mais peut-être dans le numéro.
1: Bien sûr.
0: Marie-Claude.
2: T'as le numéro et Alain.
0: Et Alain, il ne fait pas trop de.
1: Oui, après, connaît.
0: Je n'ai pas de
1: bah, après, sinon, ton nom, on les voit, on a trop de
0: monnaie. Il y en a madame, Marie-Claude, là, le Doudoussa, la pièce maîtresse.
2: Oui, mais il y a pas l'aïe pour Didier, il me dit.
0: Ouais, pour Didier, après, il va donner son numéro. Donc, Marie-Claude.
1: Là, tout ce qu'il dit, vraiment, si elle ne marche plus, là.
0: C'est vrai, malheureusement. En tout cas, si une dame lui fait appel une autre dame, ben à nous, on peut appeler Marie-Claude, 06 92, trésorière, 49 53 63. N'hésite pas à appeler, va répondre à la zone, nous les dans l'attente de son appel, comme dit maintenant.
1: Voilà. Ouais. Fais un petit coucou, parce que c'est deux petits garçons que
2: attends,
1: depuis.
2: Bouge pas. Allez, oui, deux petits garçons.
1: Voilà, c'est deux petits mamas, il est tabou, ça. C'est des petits mamas, il est tabou, c'est des petits mamas depuis que l'association existe.
2: Oui.
1: Ben, c'est des petits mamas, toujours avec nous. C'est Dalric et Mathéo.
2: Que me salue.
0: Bonjour, Dalric.
1: Salut, Azot.
2: Mathéo. Et toujours actif dans ce.
1: Toujours.
0: Ouais.
1: C'est des enfants que. Tous les voyages que depuis que l'association existe, là, j'ai toujours été.
2: D'accord.
0: Comme voilà. Banal, les nids de l'association.
1: Voilà. Là, aujourd'hui, j'en ai. La fin d'avoir Dalric et Kudop.
0: Au moins 12 ans.
1: 12-13 ans.
2: Ouais. Ah ouais, quand même.
0: Ouais.
2: Ah ouais, il a fait son.
1: Voilà.
2: Il est déjà dans l'initiative depuis tant de
0: temps. Exactement. Voilà.
2: Il connaît que ça veut dire le bénévolat, tout ça. Là.
0: Ben voilà. Oui. Mais alors, en termes de jalousie, mais l'oubli, c'est rebondi là-dessus.
1: Aïe. Voilà.
0: Donc, d'accord avec moi.
1: Ouais, tes deux fils.
0: Exactement. Lucas, Théo. On va parler là. Non, parce que maintenant aussi, il aime bien. Tu comptes pas pareil. Le bon maman, et alors, c'est en rigolant, même si c'est des enfants, mon truc voilà. Commun, même si c'est bon garçon.
1: Dylan.
0: Quand il dit. Voilà,
1: Corinne.
0: Bonne maman, il dit comment. Bon, nous sommes au petit bus, par exemple.
2: Ah.
0: Ben, il fait plus manger, oui, mais il faut préparer la viande, les épices. Ah. Mais bonne petite maman, il a. Pourtant, maintenant, les petits, même les grands. Samedi, préparation. Ouais, il fait rire, moi, déjà. Prépare légumes, la viande, samedi. Ben, quand la fille prépare légumes, c'est mon repas. Et allez, on organise le repas à côté. Ouais. On prépare pour le lendemain, mais il y a un repas. Donc, bonne maman, il allait là aussi. Viens, il coupe la viande, il traîne. Rote de bois. Parce qu'à nous, c'est fait de bois. Hein. Et très rare d'utiliser le gaz, nous, fait de bois. D'accord. Un bon petit repas.
2: Ouais.
0: Donc, et alors, par rapport ça, en fait de la publicité, la manière son gaz, il permet justement d'avoir tous ces gens-là. Et son foyer, la manière il arrange ça, sa cuisine.
1: Dis pas tout.
0: Nous prépare le manger pour le sortir. Et toute bonne maman ou bien bonne madame, bonne monsieur, dans un trou main, nous avons fait un petit repas sur le côté. Quand la fin préparée, nous allons manger ensemble pour le lendemain. Donc, ce bon petit maman là, ben, dans les petits, que ce soit mes garçons, petits enfants et allants, les enfants Corinne, ben, elle est là, ils baignent ensemble. Et donc, c'est pour ça que nous gagnons tes niaises aussi, bonne jeune.
2: C'est bien.
0: C'est ça, les voilà. Gagnons tes niaises. C'est pour ça que nous, des fois, même un jeune.
2: Quand même, hein?
0: Même un jeune, il préfère que les nous joignent. Qu'elle traîne dans le chemin. Et donc, après, elle est vraie aussi, comme longtemps, mettait animateur, et allons aussi d'armer un coup de main dans l'animation. animation quartier. Hein.
2: Ouais.
0: Il y a reconnaissance Bandjana, on veut dire. C'est ça aussi, il y a ce côté paisible aussi en même temps dans l'association.
2: Ben, il voit la main en tout cas, parce qu'il fait ça avec le cœur, il voit. Hein.
0: Oui,
1: avec le cœur.
0: Voilà. Et puis là.
2: Non, mais l'AP fait avec le cœur, donc il faut dire comme ça.
0: Ouais,
1: bien sûr.
2: Mais moi, il dirait moi bien fait tout, hein.
0: Mais c'est qu'on veut. C'est pas ouvert, il n'y a pas de problème.
2: En plus, avec DJ, et alors
0: DJ, et alors.
1: Tiens-moi, DJ, et alors.
0: Et alors, c'était vrai, t'es DJ.
1: Oui, avant, oui. Mais non, mais là.
2: En plus, t'es animateur radio.
0: Ouais,
1: avant. Salut, Pierrot. Pierrot aussi, t'es animé avec moi.
2: Alors, donc, Radio Festival. Gagné-t-il parce qu'il
0: existe. Oui.
2: C'était Radio de la Possession.
1: Voilà, bien sûr.
0: Radio connue, quand même. Les saluts de La Réunion. Le petit Kiri du matin.
1: Le coq.
0: Non, mais comme ça même. En plus, Ricky, comme elle a travaillé avec nous. Donc, Ricky, il sera en meilleur d'anneau demain matin.
1: C'est le coq du matin.
0: Ouais, le coq du matin.
2: Ah oui, oui, le coq du matin. Le coq. Mais il t'a fait lève toute la réunion, hein, aussi. Hein.
1: Ouais, t'es bon.
0: Ouais, comment tu passes ce jeu de mots-là. Ouais, effectivement, il fait lève la réunion.
1: Ah, en faisant cocorico.
0: Ah oui, en fait. Est-ce que ce sont des coco? Ils sont en conseil à la zone.
1: Mais à quoi les parents?
0: Ah, maintenant, Ricky m'a posé la question. Ah, hein, Ricky.
1: Non, qu'on soit à la gueule.
2: Mais gagne bien que vous l'avez fait. Ah oui, tiens. Tout est parti juste ma radio festival. Que ma poubelle arrive à l'arrêt. Excusez-nous, chers auditeurs, auditrices, mais compliqué ce matin.
0: Mais fais partie du patrimoine aussi, en même temps.

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2: Bonjour à tous. Aujourd'hui, gros plan sur Kev Adams, né en 1991 à Paris. Kev Adams, de son vrai nom Kevin Smadja, est humoriste et acteur, fils d'employé en finance et en immobilier. Il a également deux petits frères, Noam et Lyron. Marqué par le film Titanic, Kevin se lance à l'âge de 7 ans dans les cours de théâtre. Il se tourne finalement vers le cinéma après avoir décroché un rôle dans le film Cours toujours en 2000. Cette première expérience ne le prédestine cependant pas à embrasser une carrière d'acteur. Après plusieurs castings ratés, le jeune homme choisit l'humour et décide d'écrire ses propres sketchs. Il fait ses premiers pas sur scène à la Maison des Jeunes et de la Culture, la MJC de Neuilly-sur-Seine. Sans rencontrer un succès fulgurant, Kev Adams s'inscrit à l'université Paris-Nanterre, où il étudie le droit. Le jeune homme continue son parcours parallèlement dans l'humour et se produit sur la scène de petits cafés parisiens. Toujours en 2009, Kev Adams interprète son premier one-man show, The Young Man Show, qui est un succès qui permet donc à l'artiste de faire la première partie de Gad Elmaleh au Palais des Sports. L'humoriste part dès lors en tournée aux quatre coins de la France pendant 2 ans. Parallèlement à son spectacle, Kevin débute à la télévision. Il a la suite de plusieurs passages dont On ne demande qu'à en rire. Il participe à la création de la série Soda, où il joue l'un des personnages principaux. De retour sur scène en 2013, l'artiste présente son deuxième spectacle, Voilà Voilà. Grâce à ce nouveau coup de projecteur, Kev Adams décroche de nombreuses têtes d'affiche comme Fiston en 2014. Bien qu'il soit attaché à un registre comique, l'acteur souhaite se diversifier avec ses projets. On le retrouve dans Ami public en 2016, puis dans le drame Un sac de billes en 2017. Durant cette même période, l'artiste concrétise un de ses rêves en jouant en duo avec Gad Elmaleh dans leur spectacle Tout est possible. Face au succès de son spectacle soi-disant entre 2018 et 2019, en 2023, Kev Adams a présenté son one-man show Miroir. Côté cœur, après une brève relation avec Capucine Annave, il officialise sur l'émission Au tableau en juin 2018 son histoire d'amour avec une ex-Miss France. Le couple se sépare quelques mois plus tard. On se retrouve très vite avec d'autres infos.
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1: Bonjour à tous. Dans l'actualité musicale du jour, des singles générés par intelligence artificielle ajoutés au compte Spotify d'artistes décédés. L'intelligence artificielle s'invite jusque dans les catalogues des musiciens disparus et sans aucune autorisation. Des chansons créées par intelligence artificielle sont donc apparues sur des profils Spotify d'artistes décédés. Révélé dernièrement, le phénomène a été découvert quand le musicien country Blaze Foley, assassiné en 1989, s'est retrouvé crédité d'un nouveau single intitulé Together il y a quelques jours. Supprimé entre-temps par la plateforme, le morceau sonnait très différemment du travail original de l'artiste, célèbre en tout cas pour son titre Clay Pigeons. La pochette du single montrait également une effigie peu ressemblante et visiblement générée par l'intelligence artificielle. Craig McDonald, qui gère la distribution du catalogue de Blaze Foley et son profil Spotify via son label Lost Art Records, a confirmé que la chanson était apparue sans autorisation. Je peux clairement vous dire que cette chanson n'est pas de Blaze, mais pas du tout dans son style, a-t-il donc déclaré. C'est une sorte de chanson intelligence artificielle de mauvaise qualité générée automatiquement. Craig McDonald pointe du doigt la responsabilité de Spotify dans cette affaire. La chanson en question portait des droits d'auteur d'une société appelée Syntax Error, qui a également produit d'autres morceaux d'intelligence artificielle sur des profils de musiciens décédés, comme par exemple Guy Clark, décédé en 2016. Selon une entreprise spécialisée dans la détection des deepfakes, ces morceaux présentaient des indicateurs montrant une probabilité supérieure à la normale de génération par IA. On se retrouve très vite avec d'autres actualités musicales.
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1: Bonjour à tous. Comme tous les jeudis, entre 15h et 16h, c'est la page musicale réservée aux variétés et chansons françaises. On va commencer tout de suite avec French Pearls, avec la version de Patrick Coutin. 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

0: Le point météo sur les plages de l'île de la Réunion va commencer avec la plage de l'Ermitage, la Passe. Un drapeau vert, ensoleillé, la Goncalme, vent du sud. L'air est à 25 degrés et l'eau aussi est à 25 degrés. Attention, sur la plage de Boucancano, le drapeau est rouge. Plage des Roches Noires, le drapeau est vert, temps mi-couvert, mer calme, vent du sud. L'air est à 26 degrés et l'eau à 25 degrés. Sur la plage de la Saline, le drapeau est vert, temps ensoleillé, mer calme en lagon, vent du sud. L'air est à 26 degrés et l'eau à 24 degrés. Plage de Saint-Leu-Centre, le drapeau est vert, temps ensoleillé, lagon calme, brise du sud. L'air est à 23 degrés et l'eau à 23 degrés. L'eau est la température, bien sûr, de l'air à 23 degrés. Voici Christophe Willen.
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Les collectes du sang avec l'EFS, établissement français du sang, demain vendredi 7 août. Centre social de la rivière des pluies Sainte-Marie de 8h à 12h. Vendredi 7 août, sol.

Center, 17e kilomètre, la plaine des Cafres, le tampon de 13h à 17h. Samedi 8 août, au Cabart, Leclerc, Portail, zone de retrait, drive, éclair, Saint-Leu, de 9h à 15h. Samedi 8 août, maison du Don de Saint-Denis, CHU Félix Guyon, de 8h à 13h. Pour de plus amples renseignements, par téléphone au 02 62 90 53 92 du lundi au vendredi de 8h30 à 17h. Voici l'espagnol Andrés Madeo.

les courses hippiques cet après-midi aussi en nocturne sur l'hippodrome d'Enghien-Soisy pour ce jeudi 6 août 2026 dans la Réunion 1. 8e course, 20h15, heure métropolitaine, 22h15, heure locale Réunion. C'est une épreuve de trot attelé, course réservée pour des chevaux âgés de 4 ans. La corde est à gauche. Ils seront donc 14 partants au départ sur une distance de 2875 mètres dans le prix des pyramides. Voici le pronostic du Clubhouse, Club des Chevaux. 4, 5, 14, 11, 3, 9, 7, 8, 4, 5, 14, 11, 3, 9, 7, 8. Bon jeu et bonne chance à tous. Voici Emma.

bien, nous allons devoir nous séparer en vous souhaitant de passer une bonne journée, une bonne soirée, un joyeux anniversaire à tous. Et la cagnotte de l'Eurodream ce soir, ne l'oubliez surtout pas. Et tout à l'heure, on aura l'occasion bien sûr de découvrir la nouvelle venue, Princesse Théa, qui sera avec nous tout à l'heure. Au revoir.

0: le gouvernement à prendre des mesures de préparation par ordonnance. Pour finir, le vestiaire Saint-Laurent de la collection Catherine Deneuve, exposé chez Christie's, manteaux, tailleurs, robes, accessoires, 500 lots signés Yves Saint-Laurent, passant en revue 40 ans de mode, seront proposés aux enchères la même semaine, mercredi et jeudi à Paris, par Catherine Deneuve, muse et amie du couturier, et par la femme d'affaires libanaise, Mona Ayoub. Voilà pour l'essentiel de l'actualité. Je vous souhaite de passer un très bon samedi à tous.
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3: Et ouais, comme chaque samedi, eh ben nous l'est toujours là à recevoir soit un artiste, soit une association à partir de 10h. Et aujourd'hui, c'est un artiste. Bonjour, monsieur Martial.
4: Bonjour, bonjour les auditeurs et auditrices de Néo FM.
3: T'es là bien retenu sur le son, rien.
4: Oui, ça va.
3: Vous l'êtes bien?
4: Oui, tranquille, il est bien. Il fait un petit peu chaud, mais comme dit Bana, c'est l'été.
3: Ouais.
4: Ben, les belles, les gaillards.
3: Comme dirait, le soleil est en phare alors.
4: Il est en phare, ouais.
3: Bon, ben on a fait le déplacement du sud, ce que m'a bien compris là.
4: Du tampon, ouais. Du quartier, tampon, petit quartier, appelle le 400. Je suis en cours.
3: D'accord, où c'est exactement, ça explique un petit peu là, juste comme ça là.
4: Les pas trop loin de Florilège.
3: Ah ouais, d'accord, ouais, oui, mais moi.
4: Pas trop loin.
3: Ok.
4: Dans le coin là même en fait.
3: D'accord. Bon, ben en tout cas, aujourd'hui, on est content qu'il y a où la porte est grand ouverte, donc la nuit.
4: Merci.
3: Et on l'amène avec où un petit cadeau, il appelle un Maxi CD.
4: Oui, un Maxi CD 5 titres.
3: Ouais.
4: Il appelle La musique Sega, le titre du Maxi CD.
3: D'accord, La musique Sega, pourquoi on l'appelle ça comme ça?
4: La musique Sega, parce que Mizio, ben, c'est la musique que Mi ressent en fait. Hein. Mi ressent l'opus, Sega Maloya.
3: Ouais.
4: Que, vu que nous les La Réunion. Et okay. Ben dans le bon soleil, explique un peu ben tout l'amour qu'on a pour cette musique-là en fait. Hein.
3: D'accord. Et donc, il y a combien de temps où tu chantes à peu près, Martial?
4: C'est bien, je fais une quinzaine d'années, disons.
3: Quinzaine d'années.
4: Oui.
3: Mais où chante, tu veux dire, on la commence comme ça, chanter ou d'un groupe?
4: Non, on a commencé dans ben, à côté de la case, hein, avec les camarades. Nous étions en train d'entraîner bas, hein.
3: Ouais.
4: Moi, tu viens voir Bana entraîner.
3: Ouais.
4: Et en fait, après Bana, là, dis-moi, viens. On a commencé à monter en mode de pratique notre clavier, tout ça. Et là, on a commencé à faire des baptêmes, communions, tout ça dans le quartier. Et après, ben, fur et à mesure, là, on s'est comme ça.
3: Quand on dit baptême, communion, donc tu chantes en live dedans?
4: En live, avec l'orchestre, oui. En fin de compte, c'était des musiciens anciens, orchestre de bal, en fait, hein.
3: D'accord.
4: En fin de compte, moi, l'apprendre tout avec Bana, surtout avec Axel, Yanis, tout ça. Hein,
3: Axel, Guine. Yanis.
4: Ouais.
3: Que du salut.
4: Un petit salut à Bana.
3: Ouais.
4: Salut.
3: Ok. Et donc, les venir à où l'idée comme ça de chanter comme ça?
4: Oui, parce que moi, j'aime ça en fait. Et en fin de compte, c'est Bana que quand. Enfin, m'a découvert Bana, c'est bon, mon camarade.
3: Ouais.
4: Et ben, je la lance à moi un petit peu dedans, là en fait. Voilà.
3: D'accord. Ok. Et donc, on a 15 ans, ce que m'a compris qu'on chante. Et comment on a eu l'idée justement de faire un maxi CD?
4: Bah écoute, en fait, tout le temps de monde quand tu vois moi chanter côté la case tout ça, dans les manifestations comme ici baptême, mariage tout ça.
3: Oui.
4: Bah je te dis moi, les biens ça qu'on fait, mais à cause ou crée pas autre morceau, propre morceau. Bah c'est là que là donne à moi, la pousse à moi à écrire des morceaux en fait, voilà.
3: D'accord. Mais écoute, le premier morceau appelle La Case Coco.
4: La Case Coco, oui, oui.
3: Ok, nous revient juste après.
4: Ok.
3: Allez, parti. La Case Coco avec Martial.

0: la case Coco que est dans nos studios ce matin, qui explique à nous un petit peu l'avenir. Enfin, Yenny explique à nous son petit maxi CD.
1: Oui, c'est ça, oui.
0: Et là, nous l'écoute, la case Coco.
1: Oui, la case Coco.
0: Il est bien rythmé, hein.
1: Oui, il est bien. Oui. Par contre, les morceaux dessus, il est bien rythmé, hein. C'est mon choix aussi, hein, par contre. Hein. Mettez ça, en fait. Développe un petit peu ce morceau-là.
0: Ah oui, mais ça pose la question. Mais là, si vous faites tout seul, ben, écoute à où.
1: Ok. Non, en fin de compte, c'est un hommage à toute bonne grave. Enfin, bonne grave monde que Mala.
0: Connu.
1: Mala connu, c'est mon parcours de vie, en fait. Hein.
0: D'accord.
1: Après, quand par exemple, dans le morceau, dit. Par exemple, d'ici ton galet, tes oignons verts, tout ça.
0: Ouais.
1: Mon grand-père, c'est côté mon maman, il y avait un joli jardin. C'est côté mon papa, il avait un jardin, il avait tout ça dedans, en fait. Hein.
0: Ok.
1: Et pareil, quand il dit, par exemple, géranium vétiver, c'est côté mon maman, c'est pareil, mon grand-père, en face à casa, il avait un grand carreau vétiver. Donc, bah, tout ça, il ramène un petit peu loin la nostalgie.
0: Ah oui.
1: Et bah, il raconte, en fin de compte, c'est un hommage à Bonne Grand Moudin, en fait. Hein, voilà.
0: D'accord, d'accord. Mais en tout cas, il est bien rythmé parce qu'il parle un peu. On va dire de la nature.
1: La
0: brute.
1: Nature, oui, la nature ouais. Brute, ouais. Et puis la nature aussi, voilà. Moi et mon cousin, on a parti. On a passé la case camarade à Sainte-Rose.
0: Ouais.
1: On a parti passer la journée là-bas. Et après l'après-midi, Lia dit nous laisser à la case un petit grand amour, en fait. Et nous a dit d'accord, nous ça va. Dès qu'on arrive là-bas, nous voit le petit grand monde avec son petit qualité de son main. Et c'est là qu'on l'arrête étonné. Mais là, mettre cette phrase-là dedans, voilà. Pour développer un peu un peu le morceau.
0: Bien sûr, pas de problème. Et en tout cas, il trace bien l'histoire qu'on est en train de raconter. Parce
1: oui,
0: que,
1: c'est ça, oui.
0: Mais c'est où l'a écrit, ça, là?
1: C'est moi qui l'ai écrit le morceau, le compositeur.
0: D'accord. Donc, en fait, là, les cinq morceaux, enfin, là, on écoute le premier, mais les quatre qui restent, c'est toujours où l'a écrit tout de suite l'album.
1: Oui, les cinq titres, c'est moi qui l'ai écrit, en fait, oui.
0: D'accord. Mais comment l'inspiration est venue? Est-ce que l'album n'a combien de... Enfin, le maxi CD est sorti dans combien de temps?
1: Maxi CD, bah, là, il fait un an. Hein.
0: Il fait un an.
1: Bah, janvier, là, il fait un an. Oui.
0: D'accord. Là, il était compliqué pour sortir ce maxi CD?
1: Mais il dirait assez compliqué quand même, en fait. Hein, si, par
0: c'est
1: exemple,
0: quoi, il est compliqué pour un artiste, justement.
1: Si bah, on a un petit peu de relation, qu'au moins, bah, un petit connaît Pascal Mademoutou.
0: Ouais.
1: C'est un gars, il venait d'un studio, il appelle qui est métissé ce côté de la ligne des bambous.
0: Que nous salue
1: d'ailleurs.
0: Ouais.
1: Mais en fin de compte, c'est lui que les remarques un petit peu, hein, parce que nous étions un petit peu la musique ensemble. Et puis tout le temps, il était sur moi, ouais, Marcel, ben, viens, bon studio, on arrange juste un petit bout de tout ça. On a commencé à faire des petites maquettes.
0: Ouais.
1: Après, c'est là qu'il a présenté à moi Olivier Bric. Et là, nous, on commence l'aventure ensemble, bien, je vais vous dire. Hein.
0: Ah oui, c'est un monde bien connu, même Olivier Bric.
1: Oui, Olivier Bric a fait tout ce qu'il dit, arrangement musical, tout dessus.
0: D'accord.
1: Ouais.
0: Et où l'enregistre tout ça?
1: Studio qui est métissé chez Pascal Mandemoutou.
0: D'accord, il appelle comme ça le studio.
1: Oui, okay, oui.
0: T'es quoi,
1: c'est ça,
0: c'était
1: oui.
0: Juste Colagny en train d'aller au Chili.
1: Non, non, le studio il appelle comme ça. Hein.
0: D'accord.
1: Studio qui est métissé.
0: Bah, ça ne veut jamais prendre cours de chant, rien.
1: Non, moi, il est autodidacte en fait. Hein.
0: C'est bien.
1: À l'oreille.
0: Ça, il faut dire ça justement.
1: Ouais,
0: que,
1: à l'oreille. Ouais, à l'oreille, oui.
0: Comme ça.
1: Comme ça, oui.
0: Votre oreille est bon.
1: Eh ben, il entend bien.
0: Ouais, ouais, mais la case Coco, ouais, bien trouvé. Hein. D'ailleurs. Et combien de temps la prend où pour écrire un morceau, par exemple? Mounani ici, la Danou, des fois, il prend lit un jour pour trouver un morceau. À où, par exemple, pour trouver un morceau, combien de jours?
1: C'était par exemple, l'exemple, hein, la case Coco, par exemple. Moi, les deux derniers avec hein, le texte et la composition, ben, toute la glisse ensemble, dirait comme ça, ben, peut-être en un quart d'heure, on y pense. Hein. Mais après, on a des chansons. Que par exemple, mis on est là un an, des fois pour trouver une petite phrase pour coller avec, il prend beaucoup de temps.
0: Ouais, non.
1: Il peut prendre un an. Ou laisse aller là-bas, et après, ou revient, et voilà, vous trouvez les affaires. Mais tandis qu'on a des morceaux, que mais, des fois, c'est que même pas un quart d'heure, 10 minutes. Vous trouvez la mélodie, le texte, il défile carrément, en fait. Hein.
0: D'accord. Ouais. En tout cas, Martial, juste pour dire qu'il y a deux mondes, ils regardent nous sur la vidéo. Nous salue Lynn Angel, que l'a passé ici aussi. Michael Clancy, Diao,
1: bonjour.
0: Ben voilà, Michael Clancy, Diao, bonjour à vous et bon week-end. Et ben bon week-end aussi.
1: Ben bon week-end.
0: Après, Naël Ramassami, Naël Romeli, Dallon Sega aussi, que nous salue. Ludovic Robert et Stephen 974 qui regardent aussi.
1: Au thème, ben tranquille, ben bonjour.
0: Ben voilà, donc c'est Martial hein, depuis 10 heures que dans les studios, ben, jusqu'à temps qu'il présente à nous son album en intégralité, on va dire. Et si vous avez des questions, ben n'hésite pas, hein, la page bleue là, l'effet exprès pour ça sur la vidéo. Donc vous allez envoyer cette question. Et puis il va faire un plaisir de répondre à la autres, s'il est possible de répondre, bien sûr. Oui, allez pas demander à qui est l'âge, nana, combien maman est nana, combien madame est nana, il répondra pas à ça, hein. Hein, Martial, n'est-ce pas? Martial, ce que nous fait, il écoute le deuxième morceau du Maxi CD devant moi, il dure 4 minutes 16, il appelle Abuseur.
1: Abuseur, c'est ça, oui. C'est
0: mais
1: ça.
0: Écoute, tu peux expliquer à nous un petit peu après comment, okay, bah, nous comment on a fait ça? C'est bon? Allez, c'est Abuseur, Martial, depuis 10h dans le studio.

0: Martial, voulez-vous?
1: Tranquille.
0: Ouais, bah en tout cas, c'est Martial. Si vous êtes débarqué sur Neo FM, c'est Martial depuis 10h qui est dans les studios pour présenter à nous son maxi CD qui appelle La musique Sega.
1: Oui, c'est ça, oui.
0: Alors, Martial, explique à nous ce morceau abusé. Là, m'a bien rire là.
1: Oui, enfin, hein. C'est un morceau humoristique.
0: Est-ce que c'est un morceau que tiré, comme dirait Bonne Film, d'une histoire vraie?
1: Oui, il est tiré d'une histoire vraie, en fait.
0: Bon,
1: hein, c'est ça, ouais. Et comme dit Banna, dans un quartier, on a toujours un coq qui il rôde un petit peu le verre. Des fois, en fin de compte, hein, quand on boit des coups, surtout quand il pratique, il abuse un peu sur le monde, mais je veux dire. Hein.
0: Ah, il profite.
1: Il en profite, ouais.
0: D'accord.
1: Et c'est ça qu'on a voulu dans cette chanson-là. On a voulu dénoncer un peu ça, en fait. Hein.
0: Et elle est toujours d'actualité.
1: Toujours d'actualité, ça il trouve toujours ça dans un cas, il trouve toujours ça un coq.
0: Oui, mais là le moon coule à viser, on va dire est-ce qu'il est toujours d'actualité, parce que sur la fin on dit bien comme
1: oui, il est toujours la même voilà. Bon, mais après les vrais que Mizio, la plupart du temps il finit mal en fait, hein, parce que après Mizio, ce qu'on gagne par correspondre avec le book, des fois après il sent plus loin que ça.
0: D'accord, voilà. les vrais.
1: Et après Mizio, par exemple, pour pratiquer un sport de combat comme ça, dans un mode de scène, mais pas abuser de ces gars en fait, hein.
0: D'accord,
1: voilà.
0: C'est ça le message,
1: le message c'est ça en fait.
0: D'accord, et ça t'es un moon de quartier.
1: Dans mon cas, c'est, ouais.
0: Attention, les gardes, ouais.
1: Oui, mais je vous dis, nous, voilà, comme dit Banna, c'est...
0: Il finit à Sagi.
1: Voilà, Sagi, puis okay. On recose bien ensemble, tout ça, en fin de compte.
0: Ok, ok, en tout cas, super, ça. On a d'autres mounes qui arrivent là-dessus, notre page bleue. Nous saluons Emeline Boyer, Myriam Raven aussi, qu'il regarde, oh, Martial.
1: Bonjour.
0: Voilà, et alors, Martial, l'arrangement, parce que là, t'es bien rythmé, t'es un peu plus rapide. Explique à nous comment on arrange ça là.
1: Oui,
0: comment on l'a fait pour arranger? Est-ce que c'est vous-même l'a dit, bon, on s'est avec ça, ou c'est plutôt votre camarade qui a le studio là?
1: Oui, en fin de compte, dès qu'Olivier Brick écoute le morceau, enfin, ma guide a un petit peu dedans, hein, mais comme lui, il en chef dit, c'est un espion dans là, il a capté comment arranger, comment faire l'arrangement tout de suite dedans en fait. Hein.
0: D'accord.
1: Et puis voilà, là donne ce résultat là. Okay. Olivier Brick.
0: D'accord, donc c'est lui là, on a fait l'arrangement.
1: L'arrangement.
0: Mais qui ça l'a fait les... Là où il avait l'orchestre hier là.
1: Oui, il avait l'orchestre. Dès qu'on l'annule avec son, il y a un chef de son orchestre.
0: D'accord.
1: En fin de compte, lui, il a fait la batterie. Cédric Polite l'a fait guitare. Jackie Anachoa, mais je ne croche pas son nom, l'a fait t'es bassiste. Et moi-même, t'es au chant. Et après, il a fait tout ce qu'il dit arrangement clavier.
0: D'accord. Mais en tout cas, il est bien rythmé, il fait plaisir. Et. Que nous salue d'ailleurs tous ces gens-là qui
1: vont
0: regarder la vidéo après.
1: Un petit bonjour à Olivier.
0: Voilà. Et il est compliqué justement. Est-ce qu'il prend le dernier coup? Enfin, tout à l'heure, on l'a dit moi comme ça, qu'il prend il peut prendre un quart d'heure pour justement écrire et trouve la mélodie. Mais l'arrangement, il est plus compliqué ou pas?
1: L'arrangement, c'est plus compliqué quand même en fait. Hein, parce que là, c'est là que le morceau, il s'est construit, il s'est finalisé.
0: Ouais.
1: Et là, il faut trouver, franchement, il faut les aussi inspirer aussi. Hein, et les musiciens, il faut quand même les...
0: Ouais.
1: Après, ces autres, connaissent ces autres, comme Olivier, tout ça, c'est son... Bien chef dit, c'est son... Lui il fait ça tellement bien, voilà, et
0: d'accord.
1: Le résultat il sort comme ça.
0: Hein. Après, on veut dire, quand il fait on va dire, l'arrangement, tout ça, là, et des fois il peut-être qu'on vient pas, ou est-ce que comment il se passe justement quand il est comme ça là?
1: Écoutez, dès qu'on nous l'a fait.
0: Tu vois, même quand il y a trop du premier coup, il a dit, ah, mais il est bon.
1: Ben, c'est exactement ça. Si, c'est. Non, les vrais, on ne ramasse pas monter. Hein.

0: Maxi CD nous rappelle qu'il est sorti l'année dernière.
1: Oui, l'année dernière. Ouais.
0: Et pourquoi, enfin là, Média, pourquoi rien que là, on le décide un peu pour pousser, on va dire, parce qu'il y en a un an quand même, Martial.
1: Oui, il y en a un an, ben, comme moi, par exemple, c'est un artiste, c'est mon premier Maxi CD.
0: Vous l'êtes tout seul?
1: Oui, moi, je suis tout seul là-dessus, pour promotion d'album, tout ça.
0: Donc.
1: Et il pense que, par exemple, Média, il fait pas d'un coup comme ça, en fait, toi, il prend quand même du temps. Quand on l'est pas connu, il prend du temps. Quand on l'est connu, il commence à être connu, là, vraiment. Les gens, ils...
0: La porte, ils rouvrent tout seul.
1: Voilà, la porte, ils rouvrent tout seul. Mais comme moi, pas... il prend... Voilà, il... voilà Maxime va prendre le temps qu'il faut. Mais je pense que les gars, enfin, les auditeurs, les auditrices vont bien apprécier, ils pensent. Voilà.
0: D'accord.
1: Mais après, comme la musique, il ne faut pas être trop pressé non plus. Hein. Les comme un bon carré, ça. Mais je n'ai pas besoin de me dire, on fait ça, comment vite fait. C'est pas bon, ouais. le résultat sera pas bon, ouais. Mais il faut lui prendre son temps de cuisson, son temps de... Ça fait bah, pareil pour moi la musique,
0: en après, fait. Martial, entre nous, faut pas y gâte aussi, parce que quand on fait un carré...
1: Oui, mais Mizio...
0: non, il brûle.
1: Oui, mais un bon CV canard, un bon carré poulet, la cour.
0: Martial,
1: il prend son temps pour cuire.
0: Dans une ennemie de temps, c'est midi, donc cause pas moi, CV canard, là, tout là, parce que là, il est pas brûlé.
1: Le ventre, moi, c'est une CV brûlée.
0: Ah, oui, là, oui, là. Et ben elle est pas mal ça. Donc là nous l'écoute le deuxième morceau. C'était Abuseur.
1: Abuseur, oui c'est ça.
0: Nous écoute le troisième.
1: Le troisième, oui, là-bas.
0: Là-bas. Donc nous écoute là-bas. Et après oui, explique à nous comme d'hab pourquoi, okay. Pour comment comment on arrive là, le là-bas.
1: Ok,
0: c'est bon,
1: comme ça.
0: Allez, c'est Martial. Et là c'est le troisième morceau de Maxi CD. Il appelle Là-bas.

0: depuis 20 minutes, il est dans les studios. C'est notre ami Martial. Hélène, écoute le morceau là-bas. C'est bien ça, Martial?
1: Oui, morceau là-bas, ouais. En fin de compte, ce morceau-là, il parle un peu.
0: On n'a plus besoin de poser aux questions, hein, ou démarre direct. On va y aller.
1: Évidemment, bah, toi, moi.
0: Ah, mais moi, ça.
1: Oui.
0: Alors, le morceau là-bas, dis-nous un petit peu que ça signifie pour vous. Comment on a trouvé ça? On a combien de temps, on a écrit ce morceau-là?
1: Ce morceau-là, par contre, on a une dizaine d'années quand même, ce morceau-là, on a écrit ça. Hein. C'est
0: pardon,
1: l'un des premiers morceaux. Ouais, une dizaine d'années. C'est l'un des premiers morceaux qu'on a composé, en fait. Il fait partie des premiers chansons qu'on a écrit.
0: Alors, donc, si je me reviens un petit peu depuis tout à l'heure, un petit peu causé là. Oulaz Yabouane a 15 ans ou chante. Et Sina a 10 ans. Donc, après 5 ans, on va dire qu'on l'a chanté ou l'a commencé à écrire.
1: Voilà, commencé à écrire des
0: c'est
1: morceaux.
0: Ça, hein?
1: Oui,
0: bah,
1: c'est
0: bien,
1: ça, exactement,
0: bien
1: oui.
0: D'accord. Otinga, il n'a pas dit ça?
1: Ben, ou pas, ça va la question. La même réponse, on a resté.
0: Mais il casse les culs, Marcel. Oui. La mienne vient, il casse les culs aussi. 10 ans. Et oui. 10 ans, on l'a laissé dormir.
1: Ben, 10 ans, les votes n'avaient commencé à travailler à moi avec plusieurs dallons.
0: Ouais.
1: Il y avait un groupe d'appel Étincelle à l'époque sur Golbaquet Saint-Louis.
0: Oui, connais bien, oui.
1: Et après, il y avait un camarade à nous, il y avait un studio, nous l'avons parti faire une maquette là-bas. Donc, ce morceau-là, il avait sorti déjà en maquette. Enfin, c'est un support, mais t'es pas connu, hein, en fin de compte, t'es pour nous-mêmes.
0: Ouais.
1: Et on avait fait une version Ségué, en fait. La première version était en Ségué, ce morceau-là. Et après, là, ma remette est au guide du jour, on a refait en Ségué, voilà.
0: Un Ségué?
1: Okay, oui, Ségué.
0: D'accord, pourquoi la passe en Ségué?
1: Écoutez, ben, quand nous étions studio, ben, d'un coup, la prise comme le rip, Ségué, la nuit. Et c'est pour ça qu'on m'a donné le titre, la musique, le titre du Maxi CD, la musique Ségué, voilà.
0: D'accord, ok, parce qu'en fait, tout le plus AXA ou sur le Ségué.
1: Ségué, oui.
0: D'accord.
1: Mais par contre, pour ce premier Maxi CD là, on n'a que du Ségué dessus. Mais après, pour le prochain.
0: Du Ségué.
1: Ouais, on aura du Ségué, on aura un peu de reggae aussi, hein, parce que, comme il disait, ouais, là, parce qu'on sort d'un groupe de variété, en fait.
0: D'accord, voilà. Ils chantent un peu de tout.
1: Ils chantent un peu de tout. Nous fait du, ben, la balle est obligée quand, par exemple, nous fait baptême, communion, mariage, tout ça. Ben, nous fait du zouk, nous fait du reggae. Et ben, il arrive à nous quand nous a joué aussi pour les troisième âge. Ben, nous mélangeons encore
0: ah,
1: un
0: oui,
1: peu plus
0: ah,
1: encore.
0: Oui, oui.
1: Nous fait aussi ben, valse,
0: d'accord,
1: tango.
0: En voilà. Fait, si tu m'as bien compris, vaut mieux que d'un soirée, enfin d'un baptême, communion, mariage, d'un DJ, il prend un autre orchestre. Ils ont joué toutes.
1: Nous jouons un peu de toutes. Hein. Mais après, dans le mariage, il faut dire dans le mariage, baptême, communion, tout ça, c'est plus axé sur du zouk, du Ségué, de musique qui fait bouger en fait. Hein.
0: D'accord, à deux, etc.
1: Voilà, voilà.
0: Ok, et donc, vous faites toujours ça?
1: Cette année, m'a pas trop fait. Hein. Au début d'année, on m'a fait trois mariages.
0: Ouais.
1: Trois mariages, un communion. Et après, m'a eu des petits problèmes avec. Parce qu'après, des musiciens vraiment qui font ça, ils ne courent pas les rues en fait, hein, variété. Il fait que les musiciens étaient pris chaque fois qu'on m'avait un contrat, les musiciens étaient pris. Donc, on a préféré arrêter là et remonter un groupe. Un groupe. Mais chef dit, nous tous les ensemble, comme ça, quand par exemple, nous gagnons un contrat, nous tous les là avec. Quoi.
0: D'accord, donc veut dire que Napoléon ira le délier et puis qu'il pose problème à l'organisation.
1: Voilà, exactement, parce que.
0: Pour gagner assuré ou de prestation.
1: Exactement, exactement.
0: Ok. Et c'est pas mal ça en tout cas. Donc là pour l'instant, là, arrête un petit peu en stand-by. Il était en stand-by par rapport à l'album aussi, enfin le Maxi CD aussi.
1: Oui, aussi, parce que m'a fait beaucoup de travail d'ailleurs, beaucoup d'organisation.
0: D'accord.
1: Et voilà, et de toute façon, après, comme dit Bana, l'orchestre, de toute façon. Il pense que d'ici deux mois, il va revenir.
0: D'ici deux mois?
1: Oui, il pense.
0: Peut-être deux mois en soirée ou en.
1: Oui, il nous refait la route, comme dit Bana.
0: Et voilà. Est-ce que justement dans le soirée là où ça chante ce bon morceau?
1: Ah oui, l'obligé. Il passe un ou deux titres dedans en fait.
0: D'accord. Hein. Voilà. Et puis l'album est sous la main au Castilien VHT? Le Maxi CD ou pas?
1: Il est dans les bacs en fait. Hein. Le Maxi CD, il est dans les bacs.
0: Bien
1: et
0: dire,
1: moi-même,
0: oui.
1: On n'a plus.
0: Sous la main.
1: Pour l'instant, sous la main, on n'a plus.
0: D'accord.
1: On n'a plus du tout.
0: C'est pour ça qu'on a nié avec Rien Ken alors.
1: Voilà, on a nié Rien Ken sur le DNA qui reste à moi en plus.
0: En tout cas, il est pas mal. Les simples, est bien. Et dedans, on a des photos?
1: Oui, on a des photos dedans. Et par contre, on n'a que des photos. Les pas écrits, les textes. Hein. M'a pas eu.
0: Bon, enfin, pour c'est pas grave.
1: Voilà.
0: Hein, si bien. Après, on va dire que le rythme, on retient vite fait le morceau.
1: Oui,
0: hein.
1: Oui.
0: Bon, Martial, nous passons au quatrième morceau, il s'appelle Sentiment Cœur.
1: Oui, Sentiment Cœur, ça c'est un petit galop, ça par contre.
0: Ah, ben ça, on va expliquer à nous pourquoi il a écrit ça, mais sans donner une petite histoire à l'amour des
1: Yala. Ah oui, ben oui, hein? C'est ça, ouais.
0: Allez, nous écoute ça, il s'appelle Sentiment Cœur, c'est le quatrième extrait du maxi CD. Ok, Martial, nous fais ça.
1: Allez, nous envoyons.
0: Allez, nous envoyons.

0: Et depuis une demi-heure, il est dans les studios. C'est notre ami Martial que nous découvre le maxi CD ici en live audio, en live vidéo aussi. Et là, c'était Sentiment qui est Martial, ben, vous chante bien l'amour.
1: Ah oui, ben, t'es bien inspiré pour sur ce morceau-là en fait.
0: Mais tu crois que ça veut dire même t'es bien amoureux.
1: Amoureux aussi, hein.
0: Ah bon,
1: les deux
0: ah
1: avec,
0: bon,
1: hein.
0: Ah ben voilà, voilà.
1: C'est ça que l'inspire à moi, hein.
0: Ouais, alors ouais. Ce petit morceau, il raconte quoi exactement le sentiment qu'est, quel sentiment qu'est Onana.
1: Écoutez, ben, qui l'a pas connu ses autres parcours de vie, l'a pas trouvé un distant en que cette la tombe, mais en chef dit, fou amoureux en fin de compte, hein.
0: Ben oui, oui.
1: Et ben, il pense que pratiquement tout le monde a connu ça. Ben donc, ben cette personne-là l'inspire à moi en fait. Et ben la sorte de ce morceau-là en fait, sentiment de cœur.
0: D'accord. Quand on dit cette personne, c'est le premier amour alors.
1: C'est pas mon premier amour, mais il fait partie des, il fait partie. Voilà.
0: Oula, il a une hésitation de notre ami Martial.
1: Il fait partie du. voilà.
0: Ouais. Allez, pareil, l'arrangement, on a combien de temps on a écrit ça?
1: Par contre, ce morceau-là, il y en a ouais, à peu près 3 ans à peu près.
0: D'accord. Ouais. En fait, tout bonnement, Soul était où l'a écrit et puis on l'a laissé la main en fait, non?
1: Voilà.
0: Et
1: voilà.
0: Comme vous l'avez point, enfin, si m'a bien compris, comme vous l'avez point, on va dire l'orchestre, tout ça, tu connais pas comment on fait, on la laisse dans un coin.
1: On la laisse dans un coin, et puis Mizio, ben, m'a laissé le temps, comme tu m'as dit, m'a laissé le temps autant. Mizio, voilà, aujourd'hui, il est là. Mais des fois, oui, comme tu m'as dit, oui, c'est le quand il arrive son jour, quand il arrive le temps pour lui sortir, il va sortir, mais voilà. Avant ça.
0: Le temps au temps.
1: Le temps au temps, voilà.
0: D'accord, et donc on le décide comme ça, on va dire, on l'a écrit, on la laisse là. Et l'arrangement, pareil, Olivier Bric aussi.
1: L'arrangement, Olivier Bric.
0: Pareil, il y a trop du premier coup, t'es rare là.
1: Oui, oui.
0: Comme un sentiment de cœur.
1: Comme un sentiment de cœur, pareil, pareil.
0: Ouais, ouais, c'est bien. Et Martial, mais justement, aujourd'hui, la bonne artiste qu'on regarde, qu'ils soient national et international, et même local, maintenant, ils commencent de plus en plus. Quand il fait un morceau, il fait un clip. Est-ce que vous avez un clip ou
1: oui, le clip est sur le titre La Case Coco. Ouais.
0: La Case Coco. Donc ça, c'est le titre phare, d'où le premier, il est placé en premier.
1: Oui, voilà, c'est le titre phare. Et ben, a 2 mois, le clip est sorti en fait. Il est sorti le 14 novembre, a 2 mois. Ouais.
0: D'accord, les fous ça quand même, parce qu'il y a 1 an où la sorte le maxi CD et un clip, on va dire presque 1 an après.
1: Oui, en fin d'année, presque 1 an après. En fin de compte, on avait bossé dessus le clip en début d'année. Et l'arrivée à la
0: fin d'année, c'est 2018. C'est
1: 2018,
0: ça.
1: En fin de compte, je crois que c'était le mois de février-mars. Hein.
0: Ouais.
1: On avait bossé dessus et l'arrivée a un petit problème, il marchait un petit problème de santé, tout ça.
0: D'accord.
1: Bah, là, nous l'a arrêté.
0: Ouais.
1: Et après, bah, en fin de compte, on m'a recontacté LMPX.
0: Que nous salue
1: d'ailleurs. Et nous n'a plus tourné parce qu'il avait une suite normalement. Il n'a plus tourné, mais là, tu sais qu'on me manque de temps et la fin d'année finie, il faut nous boucler le clip. Et là, m'a dit comme ça, bon, ben, est-ce qu'il gagne faire une affaire avec ça, nous l'a commencé. Il a dit, moi, oui, pas de problème. Il a téléphoné à moi le lendemain, les affaires étaient bouclées, il a envoyé le truc pour moi, ben, m'a dit, les OK. Et voilà, ben, le clip est sorti.
0: D'accord. Compliqué, fin clip.
1: Compliqué, c'est vrai que moi, je n'ai pas habitué des caméras, tout ça en fin de compte, hein, mais pour moi, c'est un petit peu compliqué quand même.
0: Ah ben là, on est devant elle aujourd'hui. Hein.
1: Ouais, voilà, là, un petit peu plus à l'aise quand même.
0: Ouais.
1: Et ouais, un petit peu compliqué quand même, bien chef dire. Hein.
0: Ah ouais, mais il compte justement de faire un clip. Hein.
1: Ben oui, comme est là, oui, comme est là, par exemple, c'est le truc.
0: Combien fait waouh?
1: Oui. Si par exemple, pour l'obliger, les deux marches avec comme est là, hein, si vous faites un morceau, l'obliger, un clip, ils suivent derrière, comme ça, les gens, ils voient c'est qui chante le morceau. Hein.
0: D'accord, ok. Et quand ils reconnaissent dans la rue, Nanmoun, ils reconnaissent?
1: Oui, oui.
0: Et
1: oui.
0: Dit ça, monsieur La Case Coco?
1: Ouais, c'est ça même, ouais.
0: Ouais, parce que ici, il faut dire aussi que où c'est le deuxième à passer pour ce début d'année ici dans les studios.
1: Oui.
0: Là, Marie-Lou, c'était le premier dans 15 jours. Et là, nous, il y a certains morceaux, il appelle Lola. Et il a dit, oh, quand Domoun, il trouve, dans le chemin, il appelle, ah, Madame Lola.
1: Madame Lola, ouais. Ouais après ouais. Ça, les vrais qui restent, hein, dès qu'on, par exemple, les vrais, hein, c'est exactement comme on dit là. Quand par exemple, il arrive dans le chemin, ah, Martial, La Case Coco, comment il est, la montée de Léo, il dit, ouais, la montée.
0: Et ouais, qui marche bien. Hein.
1: Ouais, c'est vrai.
0: Et on pense que si on aurait sorti le CD simplement comme ça, n'aurait pas autant d'impact, on croit.
1: Oui ou non.
0: Oui ou non.
1: Parce qu'après, ça dépend aussi les radios. La diffusion aussi, parce que après, comment nous fait la promotion derrière?
0: Est-ce qu'elle est compliquée de taper aux portes des grosses radios aujourd'hui?
1: T'as
0: pas besoin de la perdre, hein?
1: c'était là, un peu compliqué quand même. Bah, quand on arrive, comment ça va qu'un CD, personne n'y connaît pas où. Les autres, pourquoi écouter?
0: Ben. Il ferme la porte.
1: Pas question, il ferme la porte, mais les autres, ils prennent le CD, mais ça te fait pas un compte avec mes chefs. Il faut dire les choses comme il est. Et voilà.
0: Ok, bon, écoute, en tout cas, les
1: mais une fois, ils ont écouté après, les autres, ils changent. Voilà. Ouais, ben. Tu pensais pas comme ça, ben.
0: Ou ça tu laisses un peu monter avant.
1: Voilà, exactement.
0: D'accord,
1: voilà.
0: Ce que là, un peu dommage d'ailleurs.
1: Ben oui, un petit peu dommage quand même, ouais.
0: D'accord. Bon, Martial, nous passe au dernier morceau. Il appelle la musique Sega. Nous écoute Ali, nous revient juste après. Il nous fait comme ça.
1: Ok, nous fait comme ça.
0: La après, nous fait un petit live après.
1: Oui, un petit live.
0: Allez, on est parti. À la musique Sega, c'est le cinquième extrait du maxi CD de Martial que l'est dans nos studios depuis à peu près 40 minutes pile.

0: tout cas, elle est bien rythmée, Martial, hein, la musique Sega.
1: Oui, bien rythmée ce titre-là, en fait.
0: Ouais. Ah ouais, oui, aime bien quand il est rythmé, ouais.
1: Oui, comme ça, tout le monde a toujours le petit tapotement, le pied, là, dès qu'il bouge comme ça, là.
0: Ah, qu'il écrase le Sega, vous dites.
1: Voilà, voilà.
0: Ah, oui, oui, oui, bah oui. Il aime bien écraser le Sega.
1: Oui, oui, bah c'est la musique que. Comme il dit dans le texte, hein, il aime écouter toute musique.
0: Ouais.
1: Mais ça, c'est vrai que il aime le plus la musique de mon pays, Maloya, Sega Maloya. Hein.
0: Ok.
1: Et tout à fait normal, et dans le sang, comme dit Banna.
0: Les chiens dans le sang?
1: Oui, il coulit.
0: Bon, ça, du coup, ça va un peu de ça. Qui m'a débarqué, voilà?
1: Non, ben, les gaillards, écoute, parce qu'on casse les cuits, moi, j'aime ça
0: ben
1: aussi.
0: Ah, ben oui, je voulais ni là, je voulais ni là-haut, ben non. Ben, passe le message d'ailleurs au bon camarade, comment il dit ça, il fait la musique. La oui. Porte est grand ouverte.
1: Ben oui, il m'a fait compliment, Banna. Comment dit Banna?
0: Alors, nous, toi, on a découvert un peu ce live vidéo. Alors, Nuna, est-ce que Ouplan y participe? Nous salue Wesley Armans. Nous salue Giovanni PSC aussi du côté de la possession. Nous salue Pantazic Réunion, ils suivent nous aussi. Nous salue Max Eric Castro qui regarde nous aussi. Et sans oublier notre fidèle auditeur et comment on dit ça, cinéaste, entre guillemets, Jacques Sautron que nous salue. Et aussi André. Gigant qui participe aussi, qui regarde à Oula, notre ami Martial.
1: Ok, ben, bonjour tout à l'heure, merci.
0: Oui, monte un petit coup de l'album à la caméra, comme ça, ben, il y a un peu, la caméra elle est là. Donc, monte un petit coup de l'album, dis voilà.
1: Voilà, Martial, ma voilà. CD, 5 titres.
0: Et puis, pour dire aussi que, mais regarde, comme il peut ajouter, quand tu regardes le maxi CD, la photo, il ressemble à comment dit, un chanteur des années 90, m'y crois. Dans le sud, t'appelles Race Noël Vendôme.
1: Oui, ben t'as la voix à dire moi ça.
0: Ouais,
1: ben,
0: tranquille. Il est vrai en plus qu'on regarde.
1: Ouais, ouais.
0: Avec le cheveu un peu tressé, le petit complet Jimmy aime bien.
1: avec le petit couleur vert derrière aussi. Ouais. Hein.
0: En fait, il brille, on dirait le CD. Il faut juste déplacer un petit peu, voir qu'il donne.
1: Le petit plastique dessus, mais quoi, mi-pensé.
0: Ouais, voilà,
1: ça.
0: C'est le plastique. Et puis, il faut dire, là, les meilleurs, là, ouais. Impeccable.
1: Et ben voilà, Martial, le titre de la musique, c'est grand. Hein. Martial, c'est des 5 titres. Mm.
0: Donc, moi, m'a négocié.
1: Dans les bacs. Hein.
0: Ouais, m'a négocié avec Martial et il fait un petit live. Il chante un morceau. Est-ce que vous êtes prêts?
1: Oui, bah, moi, je suis prêt.
0: Bon, donne-moi le CD ici, comme ça, vous n'êtes pas gêné, ou qu'on s'entend ou bien.
1: Okay.
0: Alors, donc, on fait un petit, on va dire, un petit playback, comme on a dit ça.
1: Oui, un petit playback. Ouais.
0: Alors, il appelle, on va dire, moi, mettre la case coco.
1: Oui, la case coco. Oui,
0: allez, Martial, qu'on s'entend ou on est parti?
1: Allez, nous, ça va.
0: Allez, on l'a. C'est parti pour Martial en live.

0: son petit Sega. Le soir quand Nenakaba, il fume son petit Kaya dessous son véranda.
1: Hé hé! Ah, mais les beaux,
0: merci.
1: Ah oui, t'es Martial, la fouille sur mon petit moelle là, t'es.
0: Merci beaucoup, tranquille.
1: Ah, t'es
0: Mabli, salut Médéris Payette, que l'a fait le cœur dessus.
1: Ouais.
0: Et puis Nena John aussi, John Rivière, que l'a fait PQ. Médéris Payette, c'est la chanteuse, hein, Médéris. Merci.
1: Ben voilà, impeccable le petit live là.
0: Merci beaucoup.
1: Là, où l'éclate, on dirait. Hein.
0: Ah oui, ben.
1: Il n'y a bien pas sans radio, hein.
0: T'es, c'est un exercice que mi chef dit que mi adore maintenant, hein.
1: Ben, c'est bien.
0: Au début, il connaît, il est un petit peu timide aussi au début, hein.
1: Ouais.
0: Et ben là, après plusieurs radios, ben il commence à aller en fait, voilà.
1: Ben, c'est bien.
0: Timide
1: ça.
0: De nature, mi chef.
1: Timide de nature, en tout cas la timidité, la musique.
0: Ah oui,
1: hein.
0: Ah oui. Par contre, oui, ça, c'est un bon thérapie en fait, hein.
1: Parce que Pouchante devant Ethan Moon, il pense qu'il faut plus le timide. Hein.
0: Ah non, là, il faut en live, il faut par exemple, il faut pas au reste qu'on m'a piqué non plus, hein. Moi, d'être par exemple, des vrais quand il est en live, mi danse, mi essaye des foules en main quand même.
1: Ouais, il a piqué, il n'aurait pas.
0: Oui.
1: Ou les raides comme un piqué.
0: Voilà, c'est ça. L'expression.
1: Ouais, mais c'est ça un peu. Bon, ben bah, écoute, en tout cas, t'es pas mal du tout, hein, là. En tout cas, si ça te débarque, c'est Martial Kelani monte à nous, enfin, présente à nous son maxi CD que l'a 5 morceaux. Le premier, La Case Coco. Le deuxième, Le Biseur. Le troisième, La Bar. Le quatrième, Sentiment Quai. Et le dernier, La Musique Sega. Et là, ça a pu apprécier, dans quelques minutes, un petit live, un petit playback, nous va dire. La Case Coco de Martial en direct dans nos studios de Neo FM. Ben Martial, comment il fait pour contacter aussi par exemple, il veut faire un live ou un petit concert ou même que le groupe il vient chanter d'un communion, baptême. Envoyez où?
0: Oui, par contre, il y a mon Facebook qui appelle FPM.
1: Ouais.
0: Tu peux contacter moi là-dessus.
1: Là, il faut juste tourner ouvert la caméra et puis, ou comment il appelle ça? Ou faites promotion même.
0: Oui, voilà. Facebook FPM, hein, c'est mon initial. Fidel Philippe Martial.
1: Ok.
0: Et après aussi, on a mon numéro de téléphone.
1: Oui.
0: 06 92.
1: Yes.
0: 11 04 32.
1: Ah, répète, un petit coup.
0: 06 92 11 04 32.
1: Ouais. Ben voilà. Donc, ben pour nous, les bons, on est pas mal. Donc, les dans les bacs, hein, depuis.
0: Oui, l'album est dans les bacs, oui, depuis. Mien chef, depuis janvier 2018. Hein.
1: D'accord.
0: Dans tous les bacs.
1: Ouais. Et donc, allez, aime le clip, mettez un petit pouce sur le clip, c'est ça?
0: Oui, La Case Coco.
1: Voilà.
0: Les sur YouTube. Mmh. Et puis, sur les réseaux sociaux, Facebook, sur mon compte Facebook. Ben, ça te peut écouter, puis mettre un petit j'aime. Un commenté aussi, hein, par contre. Hein.
1: Martial, est-ce que vous avez de monde pour remercier encore?
0: Côté, ben, franchement, je remercie tout le monde qui, par exemple, a participé à ce Maxi CD.
1: Ouais.
0: Voilà, je remercie Pascal Mademoutou qui a fait la prise de son, Studio Kémétissé.
1: Ouais.
0: Jean-Claude Amouni qui a fait le mixage, Studio Oasis, je sais pas, à la rivière Saint-Louis.
1: Ouais.
0: Je remercie aussi Olivier Bric qui a fait l'arrangement, ses musiciens derrière Cédric Hippolyte, le bassiste, je me rappelle plus son nom, excusez-moi.
1: trop.
0: Oui, voilà. Et après, Médéris Payette, qui l'a fait le cœur dessus. John Rivière, qui l'a fait PAQ.
1: Ouais.
0: Ben voilà. Mais je remercie tout ce monde-là. Et aussi, mais n'oublie pas pour la photo, un petit salon à moi.
1: Ouais.
0: Il appelle Laurent Thézé. Laurent Thézé, photo.
1: D'accord. Ben en tout cas, elle est bien fait la photo.
0: Ben merci. Ah oui, par contre, lui, franchement, il y a dans la main, c'est pris coup de main là-dessus.
1: Ouais.
0: Un petit bonjour à lui, s'il écoute.
1: Bon.
0: Un petit bonjour à tout le monde qui a participé sur ce Maxi CD là et que l'accompagne à moi, merci, hein, franchement, merci à eux autres.
1: Eh ben super. Voilà, donc on fait un petit coucou à la caméra et puis on dit au revoir. Tu fais comme ça?
0: Bah les bons, ok, bah, on retrouve ça. Mais merci aussi Neo FM d'avoir invité à moi aujourd'hui. Pour moi, c'était un grand plaisir de promotionner mon Maxi CD sur les ondes de Neo FM.
1: Ouais.
0: Bah, franchement, c'est un super radio. Et ben, Miro, merci à Zot.
1: Ok.
0: Hein.
1: Ben, grand plaisir.
0: Et puis,
1: plaisir.
0: Tous les auditeurs. Tous les auditeurs, tous les internautes, Miro, je veux dire que il fait plaisir.
1: Ouais.
0: Miro, merci à Zot aussi. Et un petit bonjour en passant. Et puis, on retrouve ça.
1: Ouais, et puis, na LFM Réunion aussi qui participe et qui dit à nous salut aussi. Voilà.
0: Merci beaucoup.
1: Bon, ben, bon retour à vous.
0: Merci, on retrouve ça.
1: Ouais, et puis, tant qu'à nous retrouve à nous la semaine prochaine. Et peut-être on aura une autre en interview, donc c'est à retrouver. Et puis la rediff de l'interview de notre ami Martial Ça sera vendredi prochain à 13h-14h dans le Rougaï 974. Martial, nous en trouve ?
0: Nous en trouve, bye.
1: Salut. Allez, bon week-end. Fais un petit coucou à la caméra pour la dernière fois.
0: Allez, nous en trouve ça.
1: Allez, nous en trouve.

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1: Bonjour, le rétrosport de la semaine, football lassé Ajaccio, monument du football corse a déposé le bilan. Le club n'a pas survécu à une situation financière devenue intenable. Avec plus de 13 millions d'euros de dettes et l'absence de repreneurs, la liquidation judiciaire a été actée, mettant fin à 27 ans de professionnalisme. Ce dépôt de bilan va entraîner la suppression de 180 emplois. Le centre de formation est également contraint de fermer ses portes. Tennis, le tirage au sort du tableau masculin de l'US Open a été effectué jeudi en fin de journée. Il a réservé de belles surprises puisque Carlos Alcaraz et Novak Djokovic sont dans la même partie de tableau, tout comme Daniil Medvedev qui affrontera Benjamin Bonzi. Comme ce dernier, les Bleus n'ont pas été très chanceux. Meilleur Français Hugo Humbert affrontera l'Australien Adam Walton, 82e, tandis que Giovanni Pecci-Pericard, 39e mondial, sera opposé à un autre cador, l'Italien Lorenzo Musetti, 10e. Présent également à New York, Gaël Monfils, 50e mondial, croisera le fer avec le Russe Roman Siafouline, 90e, alors que Quentin Ali, 70e, débutera contre David Goffin, 68e. Alexandre Muller aura également une partie difficile à jouer contre Stefanos Tsitsipas, tête de série numéro 26. Eurobasket, la 42e édition du championnat d'Europe va se dérouler du 27 août au 14 septembre dans pas moins de 4 pays et 4 villes différents. La Lettonie, Riga, Chypre, Limassol, la Finlande, Tampere et la Pologne, Katowice. C'est à Riga que se déroulera l'intégralité du tableau final à partir des 8e. On compte 4 groupes de 6 équipes pour le premier tour. Puis les 4 premiers de chaque poule verront les 8e de finale. Les vice-champions olympiques français qui sont dans le groupe D sont leurs stars Victor Wembanyama et Rudy Gobert sont favoris pour figurer sur le podium. Cyclisme, opéré de la cheville mardi à Lyon suite à sa blessure subie à la fin du Tour de France, Kevin Vauquelin pourra mettre un terme à sa saison. Sa présence aux championnats du monde sur route au Rwanda du 21 au 28 septembre paraît plus que compromise, comme pour les championnats d'Europe du 1er au 5 octobre qui seront disputés en Ardèche et dans la Drôme. Volée face à Porto Rico, les Françaises ont réussi leur entrée dans le mondial vendredi, une compétition qu'elles n'ont plus disputée depuis 51 ans. Elles se sont imposées face à leurs adversaires 25-22, 25-18, 21-25, 25-14 et prennent déjà une option pour la qualification. Prochain rendez-vous avec les Brésiliennes ce dimanche, toujours à Chiang Mai en Thaïlande. C'est la fin de cette rétrosport, une très bonne journée à notre écoute.
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1: Bonjour, 4 mois après la disparition de Manon Relando, agricultrice de Saint-Étienne-de-Montluc en Loire-Atlantique, sa mère lance un appel à Emmanuel Macron pour qu'il intervienne auprès des autorités algériennes. Le principal suspect dans cette disparition, le conjoint de la jeune femme, est détenu en Algérie où l'enquête est désormais entre les mains de la justice locale. Le FLNC rejette le projet d'autonomie et menace les non-corses venant vivre dans l'île lors d'une conférence de presse clandestine révélée par Corse Matin, qui a été le seul média à y participer. Une quinzaine d'individus cagoulés et armés dans un lieu tenu secret et à une date non spécifiée ont qualifié le processus qui vise à donner une autonomie à la Corse dans la République de mascarade. L'Aude, le Var, le Vaucluse et les Bouches-du-Rhône sont en vigilance rouge aujourd'hui pour un risque très élevé de feux de forêt. 6 autres territoires du quart sud-est de la France sont placés en vigilance orange. À noter que l'incendie ayant brûlé près de 240 hectares de forêt dans le massif de Clap depuis lundi près de Bellegarde en Diois dans la Drôme est stable. Le feu n'a pas progressé la nuit dernière malgré quelques reprises constatées. La Poste envisage de faire rattraper les heures perdues aux salariés n'ayant pas travaillé pendant l'incendie de Gironde. Fin juillet, certains salariés de la Poste n'ont pas pu travailler en raison du feu particulièrement violent qui s'est déclaré à Somos le 22 juillet. La Russie a annoncé avoir abattu dans la nuit 605 drones ukrainiens au-dessus d'une vingtaine de ces régions et de la péninsule de Crimée annexée. Côté ukrainien, 3 personnes ont été tuées dans des bombardements russes au cours de la nuit à Balaklia, une localité de la région de Kharkiv dans le nord-est du pays. C'est la fin de ce flash, une très bonne journée à notre écoute.
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1: Bonjour, cyclisme hier, la néerlandaise Demi Vollering a remporté la cinquième étape du Tour de France femme, juste devant la Suissesse Marlène Reusser qui garde le maillot jaune. La Française Pauline Ferrand-Prévot a encore perdu plus de 2 minutes et n'a quasiment plus aucune chance de remporter de nouveau le Tour. Natation, le plongeur Jules Bouillet a remporté la médaille d'argent du tremplin à 3 mètres mercredi. Il offre à la France sa première médaille de la semaine au championnat d'Europe de natation à domicile. Football pour son premier match amical de pré-saison, le PSG s'est incliné face à Majorque, formation de deuxième division espagnole 3-0. Les doubles champions d'Europe auront un deuxième et dernier match amical à disputer dès samedi à Göteborg en Suède face à Manchester United. Dans une semaine déjà, ce sera la Super Coupe d'Europe contre Aston Villa à Leipzig. De son côté, 6 jours après son succès face au Nîmes Olympique 2-1, l'OM a enchaîné par une nouvelle victoire hier face au club qatari d'Al Shahania aux Pays-Bas 3-0. L'OM toujours délaissé pendant 10 ans, l'équipementier historique Adidas va de nouveau collaborer avec la formation phocéenne à partir de 2028. Passé sous pavillon Puma, l'OM avait mis fin à sa collaboration avec la marque allemande en 2018. Tennis, le clan français peut avoir le sourire à Montréal après le succès d'Arthur Fils. Arthur Rinderknecht qui a réussi son entrée en lice dans le Masters 1000 canadien. Pour cela, le 29e mondial a dû puiser dans ses ressources pour prendre la mesure de Miomir Kecmanovic. Une victoire acquise à la 3e balle de match, 6-7, 6-4, 6-4 en 2h54. Pour une place en 8e de finale, l'opposition sera d'un autre niveau puisque c'est la tête de série numéro 15, Francis Tiafoe, qui lui fera face. C'est la fin de ce Flash au Sport. Une très bonne journée à toutes et à tous.
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